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6: Oui, on a envie de voir, c'est sûr.
7: Bonjour, bonjour à tous. Cinéma en mai, ça nous dit Festival de Cannes, n'est-ce pas Jean-Max?
8: Oui, bonjour Sylviane.
7: Bonjour.
8: Oui,
7: hein.
8: Ben, je crois que c'est le mois...
7: Du Festival de Cannes.
8: Où on doit parler du Festival de Cannes, bien que...
7: Il y a du cinéma toute l'année.
8: Voilà.
7: Voilà. Et cette année, le festival dure du 12 au 23 mai avec son défilé d'artistes, de paillettes, de limousines. L'aspect qu'on aime plus ou moins.
8: Oui, mais... moi je n'y vais plus. Maintenant, ça fait ma troisième année où je n'y vais plus.
7: Mais il y a surtout, bon, ces films. Ce qui est important, ce sont les films. Et bah, je crois qu'on est à notre 15e émission ensemble. Hein, donc, le temps passe. Et comme vous n'aimez pas les chiffres pairs, vous avez décidé de parler des 11 dernières palmes du Festival de Cannes. Vous allez me poser des questions, je ne suis pas du tout certaine de savoir répondre.
8: C'est un peu pour s'amuser. Mais en fait, je me suis longtemps demandé comment peut-on parler du Festival de Cannes alors qu'il commence. Mais on n'y est pas, on a des rumeurs, on a des annonces, on sait quels sont les films qui vont être hors compétition. Enfin, on connaît le jury, on connaît beaucoup de choses, mais en fait, on ne connaît rien.
7: On en reparlera au mois de juin. Voilà.
8: Voilà, on dira quel est le film, évidemment, mais tout le monde le saura avant nous. Mais en fait, moi, je trouvais que c'était une façon un peu, on va dire, peut-être festive, c'est un bien grand mot, un peu quiz, quoi, un peu...
7: Oui, d'accord. Pour
8: mettre en honneur, parce qu'on a tendance à oublier les palmes.
7: Bah oui.
8: Me demandait quel est le film qui a eu la palme en 1962, oui. Non, 60, ça, je le sais. C'est la Dolce Vita de Federico Fellini.
7: Ah, bah bien sûr, vous êtes un passionné, spécialiste.
8: Et avec président du jury, Georges Simenon. Voilà.
7: Alors cette année, on sait qui sera le président, hein, c'est Park Chan-wook.
8: Voilà, ça on le sait, ça c'est sûr, on sait même les autres membres. Mais est-ce que ça, en fait, moi je vous pose la question, pourquoi à chaque fois on est tenté de dire qui est le président ou la présidente?
7: Bah, ça fait un côté publicitaire, peut-être.
8: Oui, puis il a peut-être une influence sur les films.
7: Je ne sais pas comment ils votent. Je ne sais pas s'ils ont à vote égal, à voix égale, je ne sais pas.
8: Alors, bon, il y a beaucoup de concertations. Il doit y avoir aussi beaucoup d'influences extérieures.
7: Oui, on a dit parfois que selon les contextes politiques, il y avait films qui étaient liés un peu à certains événements. Bon, écoutez, on va entrer dans ce festival de Cannes des 11 dernières palmes.
8: Alors, est-ce que vous préférez qu'on parte du plus récent, c'est-à-dire 2025, ou qu'on parte de 11 ans avant ?
7: 11 ans avant. Allez, comme ça, on rajeunit au fur et à mesure. Et avant, je vous propose qu'on écoute la fameuse musique. Ça, tout le monde le sait, même si tout le monde ne sait pas que c'est un extrait du Carnaval des animaux de Saint-Saëns.

0: Alors, j'ai préféré qu'on démarre en 2014. Et là, je sais qui était la présidente parce que c'était des rares fois où il y avait une femme.
1: Ah bah après, il y en aura presque une année, oui. Non l'autre. Alors, Jane Campion,
0: ça, je me souviens,
1: et le film, je trouve magnifique, parce que c'est le cinéaste turc, Nuri Bilge Ceylan, et le film a un titre anglais, Winter Sleeps.
0: Et c'est un très beau film, et là, vous étiez d'accord, parce qu'on va se poser la question, est-ce que vous êtes toujours d'accord
1: non.
0: avec les... C'est clair, c'est net.
1: Non, mais maintenant, je ne peux plus rien dire, parce que ça fait 3 ans que je n'y vais plus. Mais là, à l'époque 2014, non, j'y allais pas vraiment régulièrement. Enfin, on se débrouillait pour en voir certains. Bon, je devais y aller à l'époque 2-3 jours. C'est à partir de 2015 que, justement, c'est l'année d'après, où j'y suis allé avec mes élèves qui faisaient l'option cinéma. Voilà. Donc 2014, je ne vais pas mentir, je n'y étais pas, mais j'adore le film. D'abord, j'adore Nuri Bilge Ceylan. Et ce film-là, il est tellement, tellement à la fois paisible et angoissant sur tous ces paysages d'Anatolie, avec la neige ou sans la neige. Et puis, c'est des films très longs, hein, qu'on peut penser presque réaliser à la manière des films coréens, donc avec la nature, avec le temps qui prend son temps, c'est le cas de le dire, et des merveilleux paysages et des acteurs qui ont une présence. Voilà. Ce sont des films, en fait, c'est le contraire du cinéma d'action, quoi, voilà. On va dire.
0: Alors, si je vous dis qu'en 2015, c'est deux frères qui étaient présidents.
1: Oui. C'était
0: vous
1: deux frères,
0: répondez.
1: Oui. Eh bien, je dirais que c'est les frères Cohen. Voilà.
0: Joël et Ethan.
1: Et le film, alors là, j'ai lu beaucoup. Alors là, donc, j'y étais. Mais bon, on ne faisait pas partie du jury. Hein. Mais il y a eu beaucoup de controverses. Et même rétrospectivement, on lit encore que, en fait, comment dire, cette palme d'or qui a été accordée donc à...
0: Dipan.
1: Voilà, Dipan de Jacques Audiard. Et un peu le film qu'on a choisi, un peu sous influence, quoi, je ne sais pas.
0: Ou
1: parce que c'était un pis-aller, en fait. Il ne devait pas y avoir quelque chose. Enfin,
0: il n'y avait rien qui était dominant, quoi.
1: Donc, voilà. Alors, la question que je pose, moi, parce que bon, y a quand même pas mal de gens qui s'intéressent au Festival de Cannes. Ils n'y vont pas tous parce qu'il n'y a pas assez de place pour tout le monde, la preuve. Mais c'est quand même un événement. Déjà franco-français, et puis mondial. Est-ce que vous pensez, vous, que ça a quelque chose à voir avec la vie politique du pays à ce moment-là ?
0: Je ne sais pas. Je me souviens que j'avais été assez surprise, mais on dit que... Enfin, je ne sais pas, il faudrait être dans le secret des dieux, comment ça se passe, comment ils votent, comment... Alors, par contre, le film « Moi, Daniel Blake » en 2016...
1: Voilà. Alors là, moi, j'adore.
0: ...avait fait l'unanimité.
1: Mais c'était un très beau film aussi.
0: Alors, le réalisateur ?
1: Ah, le réalisateur, ben, c'est Ken Loach, évidemment.
0: Loach. Alors,
1: et
0: Ken...
1: le président était... C'était
0: je ne connais
1: étonnant,
0: pas.
1: Non, c'est George Miller. George Miller a fait des films d'action.
0: Ah, je
1: ne
0: connais pas.
1: Des films d'action. Et bon, c'est pourquoi on était très étonnés de ce choix. Et au contraire, c'est bien.
0: Ah, Daniel. Alors, Ken Loach était venu à Nîmes pour les écrans britanniques. C'était une très, très belle rencontre parce qu'à la mairie, il avait défendu les petits cinémas de ville. C'est vraiment étonnant. Puis ce film est remarquable de... C'est angoissant au possible, l'acteur est merveilleux.
1: Ah oui, enfin, non. Et je ne sais pas si vous... Bah, vous êtes très jeune, mais est-ce que vous avez... vu son premier film à Ken Loach.
0: Si vous me... C'était pas l'histoire du faucon, là, du le fameux oiseau, là.
1: Non, c'est un film très intimiste, Family Life, sur la schizophrénie.
0: Non, je l'ai pas vu celui-là.
1: Ouais, c'est un film qui m'a marqué. Hein.
0: Alors, on passe à 2017. Alors là, le président, c'est l'Espagnol.
1: C'est Pedro Almodóvar. Oui. Alors, on attendait beaucoup de lui, on attend toujours beaucoup de choses. En fait, si ça n'a pas un rapport avec la société dans laquelle se déroule le festival cette année-là, le président, quand même, il met sa griffe.
0: Oui.
1: Parce que là, franchement, avoir choisi The Square, ben, c'est très almodovarien.
0: Ouais.
1: Parce que c'est un film très provocateur. C'est une critique de l'art,
0: de
1: l'art conceptuel, de l'art moderne. Et ce film-là, d'ailleurs, il va avoir une deuxième palme. On y reviendra. C'est Ruben.
0: Oui.
1: Ruben.
0: Holmslund.
1: Merci, parce que moi j'ai toujours du mal à dire son nom.
0: Ah, je parle les langues du Nord facilement. Holmslund.
1: Voilà.
0: Alors, par contre, les noms japonais, j'ai un peu plus dit de mal.
1: Ah oui, non,
0: pour
1: celui-là, ça ira, moi. 2018,
0: par contre,
1: alors
0: il y a. Une deuxième femme présidente.
1: Voilà, et il n'y a pas deux palmes, mais il y a une palme d'or spéciale. Hein. Il y en a deux, en fait, cette année-là. Et la présidente, je vous laisse le dire, parce qu'elle est magnifique.
0: La superbe, magnifique Cate Blanchett.
1: Et immense actrice, Cate Blanchett. Et donc, ils ont choisi, elle n'est pas toute seule, alors, une affaire de famille de Hirokazu Koreeda, qui est un film social, on va le dire, et qui a beaucoup, beaucoup marqué les esprits, et la palme d'or spéciale.
0: Livre d'images de Jean-Luc Godard.
1: Alors, elle est inédite, parce que ça ne s'est jamais fait.
0: Oui.
1: Alors, en fait, je crois qu'ils étaient un peu obligés de donner... commencer à être vieux, malade. Et puis, voilà, le livre d'images de Jean-Luc Godard. Voilà.
0: Alors, la Palme d'Or de 2019, on va essayer de la faire deviner en écoutant...
1: La musique.
0: La musique.

0: 2019, le président, c'est Alejandro González Iñárritu.
1: Et alors,
0: Parasite, j'ai adoré. Moi.
1: Parasite, voilà. Et
0: j'ai adoré.
1: Moi, je vais dire le nom du réalisateur. Ouais, on ne va pas te laisser toujours dire les noms. C'est Bong Joon-ho.
0: Voilà. Ah, mais j'ai trouvé ça remarquable, ce film. Alors, assez discuté, assez, parce qu'il y en a que ça a beaucoup gêné. Mais,
1: moi, ça ne m'a pas gêné, mais ça m'a un petit... J'ai trouvé que par moments, c'était quand même un petit peu... presque démagogue, quoi, voilà. mais bon, c'est encore un film social. Alors, la question qui tue, quel film Palme d'Or en 2020?
0: Ah, mais 2020, on est en plein Covid.
1: Et voilà. Donc, c'est la seule fois, à part la guerre.
0: La guerre, donc annulée.
1: Voilà.
0: Annulée.
1: Donc, c'est donc, pourquoi, en fait, il n'y en aura que 10.
0: Bah oui.
1: Bah oui.
0: Mais oui. Mais bon,
1: comme quoi, la mathématique, hein.
0: Alors, 2021, un film qui a fait, fait l'unanimité.
1: Ouais, Titane. Alors, j'y étais, j'ai failli vomir en sortant, et j'ai failli partir aux premières 10 minutes. Pour moi, c'est Spike Lee,
0: oui,
1: président du jury.
0: Ça explique peut-être tout.
1: Alors, voilà, ça explique. Alors, Julia de Courneau, c'est une femme, elle n'avait pas eu de palme, mais elle avait déjà été remarquée. Dans la semaine de la critique. Hein.
0: Moi, on m'a dit, surtout, va pas le voir.
1: Mais oui, non. Mais je crois que vos amis ont raison.
0: 2022. Alors
1: enfin, j'ai rien contre les films d'horreur ou les films violents, mais c'est parce qu'en fait, je n'ai pas compris ce qu'elle voulait dire. Bon, alors, 2022,
0: on a un Français président.
1: Voilà, donc c'est Vincent Lindon, qui jouait d'ailleurs dans Titane, le rôle du pompier. Voilà. Alors, il revient, il y a aussi un autre qui revient, c'est Ruben Östlund. C'est moi qui le dis,
0: bravo.
1: Et ça s'appelle en français, Sans filtre, voilà. Alors, c'est un film aussi provocateur que le précédent qui raconte une croisière, c'est pas la croisière Samus, c'est la croisière des gueules, voilà.
0: Alors, 2023, là aussi, un film qui n'a pas fait l'unanimité, qui a eu énormément de succès, hein, puisque La Palme d'Or, c'est Anatomie d'une chute.
1: Voilà.
0: J'ai apprécié, mais sans plus, moi. C'est Justine
1: Triet. Là, il nous faut une émission entière. moi, je trouve que c'est un film qui est un peu trop académique. Mmh. Et bon, peut-être qu'il est un peu surestimé, je dirais.
0: Voilà, c'est ce que j'allais dire.
1: Et le président du jury, il revient décidément.
0: À nouveau, Ruben Östlund.
1: Et voilà, c'est Ruben Östlund qui revient, mais en tant que président.
0: Il faut vraiment apprendre à le prononcer.
1: Ah
0: hein.
1: Oui, voilà, ben là, on a l'occasion. Donc, après, en 2024, alors, ça ne se calme pas vraiment, parce qu'on a un film magnifique, mais quand même assez dur, très sexuel, mais d'une beauté d'abord, de l'image. Et une beauté également sur la réalisation, pour le montage, l'interprétation, tout. Et je vous laisse dire qui est la présidente.
0: Ah, une femme, Greta Gerwig.
1: Qui avait réalisé un peu avant Barbie.
0: Eh oui.
1: Voilà, un film soi-disant Barbie. Féministe.
0: Ah, mais moi j'avais bien aimé Barbie. Ça m'avait plu comme film.
1: Vous savez que j'ai visité à Los Angeles les studios de la Warner. C'est le film qui leur a rapporté le plus d'argent.
0: Ah oui. Ouais.
1: Et donc, c'est de Sean Baker. Voilà, c'est cinéma indépendant américain, on va dire au passage.
0: alors, l'an passé, un simple accident de Jafar Panahi. Une Française présidente, c'était qui ?
1: Juliette Binoche. Qui était venue, d'ailleurs, avec une espèce de voile islamique. J'ai pas compris le message. Voilà.
0: Là, c'est les cancans du people, là.
1: Ah ben non, c'est pas parce que je l'ai vu de mes yeux.
0: Non, mais moi, ce qui m'exaspère, c'est toutes ces... Je parle pas de Juliette Binoche, hein, mais toutes ces femmes-là qui défilent à une époque MeToo, à une époque féministe. Plus elles sont dénudées, plus parle d'elles. Je trouve qu'il y a quelque chose qui va pas. Mais bon, c'est pas grave.
1: Oui, vous savez... Dans cette société, on n'est pas à un paradoxe près.
0: Alors, nous parlons cinéma et on a choisi donc une troisième musique de film, Anora, puisque vous avez trouvé ça fantastique.
1: Ben, c'est un peu pour lui rendre hommage, parce que c'est un très beau film.
0: Et puis après, nous parlerons des films qui sortent en mai, mais en mai, c'est surtout les films de Cannes. Donc, on aura peut-être moins de choses à se mettre sous la dent.

0: préparé, hein, faut le dire tout de même, des 11 dernières palmes, qui en fait sont 10, puisqu'il n'y en a pas eu en 2020 avec le Covid. Et là, il y a les films qui sortent en mai. Alors, vous m'avez dit, Jean-Max, vous n'avez pas encore vu beaucoup.
1: Ben, j'en ai pas vu beaucoup, et puis j'avoue que je suis un peu rassasié. Mais enfin, si de toute cette liste, parce que... Non, mais il y a quand même une chose à dire, Sylviane, mais vous le savez aussi bien que moi, c'est qu'il y a énormément de films qui sortent.
0: Ah oui. Peut-être trop, à la limite.
1: Mais il y en a trop, et puis... Ben, trop, je sais pas. Au moins,
0: il reste 8 jours à peine.
1: Mais voilà, y en a... après, on peut les voir sur les chaînes, en VOD, ouais, où on veut, mais enfin, ce que le pauvre... petit critique ou amateur de cinéma, cinéphile ou ce que vous voulez, il a du mal à suivre.
0: Ben oui.
1: Les semaines, elles font que 7 jours. Et à raison d'un film par jour, je ne peux pas tous les voir. Bon, bref.
0: Il y a un moment, comme vous dites, rassasié, saturé, il faut le temps aussi de réfléchir. Après, tout se mélange. Tout... Non, vous ne mélangez pas, vous prenez des notes.
1: Non, ce n'est pas tellement mélangé, c'est que j'oublie ou alors je me souviens d'une scène, je me dis, ah, mais c'était très intéressant cette scène, mais c'est dans quel film? Après, bon, ça revient, mais il faut... Oui, alors, donc, celui qui ressort un peu tout ça, qui est assez étrange, c'est un film de Catherine Cosme, et qui s'appelle « Sauvons les meubles ». En fait, c'est un petit film français, on va dire, mais qui est très bien réalisé, qui est une, on pourrait dire, le portrait d'une famille, donc de 4 personnes, le père, la mère, qui sont âgés, et les 2 enfants... dont une qui a fait carrière elle est devenue une des, comment dire, des stars de la photographie. Elle photographie les stars, les hommes politiques, etc., que revient parce que la maman est malade. Et au cours du film, on s'aperçoit que la maman, sans le dire à personne, elle a même fait des usurpations d'identité parce qu'elle est surendettée. Donc c'est un film à la fois sur les liens de la famille et sur le surendettement, qui est quand même un scandale dans notre société. On en parle depuis 40 ans et rien n'est jamais fait.
0: C'est-à-dire qu'il est tellement facile d'obtenir un crédit à la consommation. Hein. Je ne parle pas des crédits immobiliers, mais les crédits à la consommation...
1: C'est facile, c'est même.
0: À des taux sont... de 18-20%.
1: Ils sont même harcelés par des mails ou des coups de téléphone. Alors, quelqu'un qui est fragile, si on lui dit, tiens, j'ai la solution, tu peux emprunter 8000 euros, il va tomber dans le piège. Voilà. Après, je crois qu'il y a...
0: Moi, j'ai entendu une critique de C'est quoi l'amour?
1: C'est quoi l'amour?
0: Lorsqu'à l'ami, qui a une vitalité et un sens... Enfin, pas que comique, hein, je l'ai vu dans autre chose que des films comiques. Il y a Vincent Macaigne aussi.
1: Et puis, Lies Salem, ils sont tous les trois excellents, donc ça peut être comme bon film, quoi. Mais moi, j'aimerais parler de films d'avril, à faire un petit flashback.
0: Allez, on revient.
1: Ils seront certainement... Enfin, je sais que Cannes va tout balayer sur son passage comme un tsunami, mais quand même, il y a plus fort que moi, ce film anglais qui est une merveille, de Kirk Jones, et qui raconte la vie d'un jeune homme qui est atteint à l'âge de 13 ans de ce
0: syndrome de la Tourette.
1: Ouais, la Tourette.
0: Il a été présenté aux écrans britanniques en avant-première.
1: Voilà. Donc j'arrive trop tard.
0: Fuck the Queen.
1: D'ailleurs, le film, il commence, on va un peu le dévoiler parce que ça va donner. Non, c'est à la fois tragique et drôle. En plus, c'est une maladie qu'on ne prend pas au sérieux.
0: Il n'a pas de barrière du tout sociale.
1: Alors j'ai lu, moi, quand même, que les gros mots, les jurons et tout ça, c'est pas dans la majorité des cas.
0: Ah, d'accord.
1: C'est à peu près 10% seulement.
0: Mais là, pour le film, disons que ça, surtout vis-à-vis de la reine, quoi. Mais c'est un très bon film.
1: Ah non, mais c'était drôle, le passage avec la reine. Après, il y a Derrière les palmiers, qui est un film marocain de Meriem Bernbarek, et qui est un film, alors, ça remue, hein. Alors, s'il est toujours en salle... en mai, s'il n'a pas été balayé, allez le voir. Et puis alors il y a ce film qui est quand même bizarre, c'est un film américain, The Drama, avec Zendaya et Robert Pattinson. Ils sont tous les deux formidables. Mais le scénario est un peu quand même bizarre. Hein.
0: Ils sont passés à la télé l'autre jour, je ne les ai pas trouvés très convaincants en tant que personne.
1: C'est-à-dire qu'il y a quand même les femmes jouent de façon très bizarre dans un certain cinéma américain. Non, mais c'est vrai. Elles n'arrêtent pas de minauder, de faire des grimaces. Lui, il est impeccable. Hein. Donc, c'est quelques jours avant... leur mariage avec le grand faste, etc. Et il se passe quelque chose. Il joue par hasard au jeu de la vérité. Et voilà, patatras,
0: et voilà.
1: The Drama.
0: Ils n'auraient pas dû.
1: Ils n'auraient pas dû. Mais jamais personne ne doit jouer à ça. C'est horrible.
0: Ouais. Alors, nous reparlerons peut-être au mois de juin de l'exposition de David Parenti, Marilyn.

0: Marilyn, on en parle beaucoup, ça leur est eu 100 ans.
1: Justement, là, ça sera en donc, fin juin. Ouais. Elle aurait eu 100 ans le 5 juin. Mmh.
0: Donc, nous en parlerons. Il y a plusieurs expositions. Vous nous parlerez de l'exposition David Parenti.
1: Voilà. Alors, David Parenti, est-ce que j'ai le temps de dire deux mots?
0: Deux mots.
1: Alors, ouais. Il est déjà venu il y a 8 ans à Nîmes à la Galerie 14. Donc là, il revient, mais avec une nouvelle expo où on trouvera quand même un petit peu de Pasolini, je crois, et un Fellini. En fait, il travaille autour du cinéma. Moi, je l'ai connu il y a 20 ans déjà à Rimini, lors d'un congrès sur Fellini. Et il avait fait une exposition. Donc, il y avait une salle dédiée à Pasolini et une salle dédiée à Fellini. Et j'admirais son talent. Bon, de fil en aiguille, il a fait énormément de... Donc là, il y en a une qui va se terminer justement au moment où commencera celle de Nîmes en juin, qui est à Capri. Capri, près de Naples, en Italie, la fameuse île. Et donc là, ça a été un peu élargi, parce qu'on pourra le rencontrer donc, à la galerie Artema, rue des Fourbisseurs. On pourra le rencontrer aussi un peu au Sémaphore, je ne sais pas sous quelle forme. À la Galerie 14. Et puis, à l'endroit où on s'était pas vraiment connu, mais où on a participé.
0: Une salle sous les étoiles au mois de juillet, du 3 au 6 juillet, où Radio Alliance Plus est présente sur des plateaux en direct.
1: Voilà.
0: Donc, on a parlé de beaucoup de choses. C'est intéressant de temps en temps de faire des petits retours en arrière, se dire quels films nous ont marqués, ceux qui n'ont... Bon, et puis le Festival de Cannes qu'on apprécie ou qu'on n'apprécie pas, bon, c'est tout de même une référence.
1: C'est un incontournable, quand même.
0: Et puis, au niveau mondial, hein, c'est ça qui est important. Donc, voilà. Moi, ce qui me gêne, c'est ce côté people que je trouve vraiment exaspérant.
1: On peut parier quelque chose?
0: Oui.
1: Alors, est-ce que vous pensez que ça sera une réalisatrice ou un réalisateur?
0: Ah, si je regarde la... Est-ce qu'il y a une alternance?
1: Oui, mais en fait, j'espère qu'ils ne travaillent pas comme ça, quand même. Moi, je pense à une femme.
0: Ah bon?
1: Oui, je ne sais pas. Bah, alors que la plupart de ceux qui sont en lice, ce sont des hommes. Mais bon.
0: Alors, justement, si...
1: Moi, je ne sais pas. On n'a plus d'Agnès Varda. On n'a plus Jane Campion. Je ne pense pas qu'elle ait fait un film cette année.
0: Est-ce qu'il faut qu'ils aient fait un film dans l'année? Non, pas nécessairement.
1: Ah ben, il faut que le film soit prêt pour Cannes. Et puis, il faut aussi qu'il ait été sélectionné, quand même.
0: En fait, ça donne envie de se repencher un peu sur la préparation.
1: J'en ai parlé la dernière fois, il y a 2 ou 3 mois. Il faut lire le livre du président, qui raconte toute une année. C'est très, très, très, très, très intéressant.
0: Bon, mais écoutez, on se retrouvera en juin pour parler du Festival de Cannes, mais et puis voir qui a été président ou présidente et qui a gagné la Palme d'Or. Merci Jean-Max et à très bientôt.
1: À bientôt Sylviane et merci.
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0: 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Il est 7h, et tout de suite le journal de Radio France Internationale.
1: Il est 5h en temps universel, 7h, ici à Paris.
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1: Et bonjour à tous, merci d'être avec nous. 3 heures d'actualité internationale à suivre, des reportages, des invités, des chroniques, vous le savez, avec nos journalistes, correspondants, envoyés spéciaux à Moscou, à Jérusalem ou encore à Cannes, notamment dans le sud de la France. Puisqu'on continue évidemment de vous faire vivre le festival de cinéma, on va y revenir au cours de ce RFI Matin. Mais d'abord, le journal international. Bonjour Simon Bourtembourg.
3: Bonjour Clotilde, bonjour à toutes et à tous.
1: Et nous sommes en direct de Pékin dès le début de ce journal.
3: La capitale chinoise, théâtre ce vendredi d'un second jour de pourparlers entre Xi Jinping et Donald Trump. Le président américain qui se félicite d'avoir conclu des accords commerciaux fantastiques avec son homologue. Une offre d'aide pour rouvrir le détroit d'Ormuz et la promesse d'une importante commande de Boeing. C'est notamment ce que le locataire de la Maison Blanche annonce avoir obtenu. Décryptage à suivre avec notre correspondante à Pékin. À Kiev, victime de l'une des attaques les plus sanglantes après 4 ans de guerre, au moins 24 personnes ont été tuées hier dans la capitale ukrainienne. Des drones russes tombés par centaines alors que dans le sud de l'Ukraine cette fois, un convoi humanitaire de l'ONU a été frappé. Dans ce journal, le témoignage du chef du bureau de l'OCHA à Kiev. Il était à bord du véhicule visé hier par des drones russes. À la une de cette édition est également cette réunion exceptionnelle à Cuba en pleine panne électrique massive. Le directeur de la CIA était à La Havane hier. L'île, soumise à un blocus pétrolier de Washington, fait face, nous le verrons, à une très grave crise énergétique. Et puis nous serons au Sénégal, où une profession asphyxiée par l'augmentation de ses coûts de production est en colère. Ce sont les boulangers. Ils réclament l'augmentation du prix de la baguette.
1: Déjeuner de travail, donc, pour clôturer une visite de 2 jours en Chine.
3: Donald Trump quittera Pékin dans les prochaines heures pour regagner Washington. Le président américain qui revendique ce vendredi plusieurs accords fantastiques signés avec Xi Jinping. Après 2 jours de sommet, Washington met en effet en avant une série d'avancées commerciales pour montrer que la relation sino-américaine reste sous contrôle malgré les tensions géopolitiques. Claire Broadhurst, vous êtes la correspondante de RFI à Pékin. En parallèle, les discussions ont aussi largement porté sur l'Iran et sur la stabilité des approvisionnements énergétiques mondiaux.
4: Alors oui, et Donald Trump affirme, vous le disiez, avoir obtenu plusieurs engagements économiques importants de la part de la Chine. Le président américain évoque notamment une commande de 200 avions Boeing, importante, mais inférieure aux volumes espérés par les marchés, ainsi qu'une hausse des achats chinois de soja, de bœuf, de pétrole et d'autres produits agricoles américains. Washington parle également de discussions avancées sur de futurs échanges de biens dits non sensibles, pour un montant pouvant atteindre plusieurs dizaines de milliards de dollars. Les deux pays cherchent aussi à mettre en place des mécanismes pour éviter une nouvelle escalade commerciale après des mois, on le sait, de tensions douanières. Mais un dossier reste particulièrement sensible, c'est celui des terres rares. Les États-Unis reconnaissent une amélioration des exportations chinoises de minerais stratégiques qui sont essentiels aux batteries, aux semi-conducteurs ou encore à l'industrie militaire, même si Pékin continue de ralentir certaines licences. Autre sujet délicat, les puces électroniques et l'intelligence artificielle. Alors Washington envisagerait d'autoriser une dizaine d'entreprises chinoises à accéder à certaines puces ultra performantes de Nvidia, notamment les H200, qui sont utilisées pour l'intelligence artificielle. Alors c'est un geste limité, alors que les restrictions technologiques américaines restent quand même largement en place. Et vous le disiez, en parallèle du commerce, la guerre en Iran s'est imposée dans les discussions. Pékin affirme que ce conflit n'aurait jamais dû arriver et appelle désormais à un cessez-le-feu rapide. Une position aussi liée aux intérêts énergétiques chinois. Une grande partie du pétrole importé par la Chine transite par le détroit d'Ormuz, aujourd'hui au cœur des tensions régionales, Simon.
3: Cléa Broadhurst en direct de Pékin. À Washington, cette fois, représentants libanais et israéliens à nouveau réunis autour de la table ce vendredi. Les discussions entamées hier ont été positives et productives, selon un haut responsable américain. Mais pourtant sur le terrain, cette fois en dépit de la trêve qui court normalement jusque ce dimanche, Israël poursuit sa campagne militaire au sud Liban. Opposé au pourparlers de Washington, le Hezbollah pro-iranien a de son côté déclaré avoir utilisé un drone pour attaquer des soldats israéliens dans le nord de l'État hébreu. Israël qui rapporte ce matin la mort de l'un de ses soldats au sud Liban cette fois. Au total, 20 Israéliens ont été tués au Liban depuis le début de la guerre. C'était le 2 mars dernier. Sur la même période, les bombardements israéliens ont fait plus de 2800 morts au Liban, dont au moins 200 enfants selon Beyrouth.
1: En Ukraine, la ville de Kiev est en deuil aujourd'hui.
3: Oui, un deuil national au lendemain d'une attaque massive sur la capitale ukrainienne, l'une des plus sanglantes après 4 ans de guerre. Le bilan des frappes de jeudi est lourd. Il a été revu ce matin à au moins 24 morts. Et les services de secours sont eux encore engagés dans le déblaiement d'un immeuble de 9 étages. Notamment, il s'est effondré après avoir été visé par un drone russe. C'est plus au sud du pays, plus au sud de l'Ukraine cette fois, à proximité de Kherson. C'est un véhicule du bureau de la coordination des affaires humanitaires de l'ONU qui a été frappé par des drones explosifs russes. Et nous avons pu contacter le chef du bureau de l'OCHA à Kiev, Andrea de Dominico. Il faisait partie du convoi humanitaire ciblé. À deux reprises, le véhicule blindé dans lequel il se trouvait a été frappé par des drones russes. Alors si les dégâts sont mineurs et s'il n'y a pas de blessés, Andrea de Dominico regrette tout de même les attaques à répétition sur les acteurs humanitaires en Ukraine.
5: C'est le quatrième incident qu'on enregistre dans les dernières deux années. Malheureusement, ça devient de plus en plus le cas. Ce qui est très inquiétant, c'est qu'on, déjà il n'y a pas de respect de l'emblème des Nations Unies, de nos opérations. Il n'y a pas de respect pour les civils. Et ces attaques nous permettront plus progressivement, sont en train de nous limiter la possibilité d'aller servir les populations qui sont dans des zones les plus exposées. Donc nous, on demande à tous les États membres de respecter le rôle des Nations Unies, de respecter les mouvements humanitaires.
3: Le chef du bureau de l'OCHA à Kiev, au micro RFI de Lila Olkinoura, alors qu'en Russie cette fois, les autorités déplorent la mort ce matin de 3 personnes dans des frappes ukrainiennes à 200 km au sud-est de Moscou. On dénombre également 12 blessés selon le gouverneur local.
1: Il est 6h07 à Londres, au Royaume-Uni. Keir Starmer est encore un peu plus poussé à la démission.
3: Non, et la pression toujours plus forte et même au sein de son propre camp. Hier, l'un de ses principaux frondeurs au sein du Parti travailliste, eh bien le ministre de la Santé, Wes Streeting, il a démissionné. Un frondeur qui pourrait faire partie des candidats à la succession du chef de gouvernement issu du Labour. Le dernier déclaré en date, c'est Andy Burnham. Il est maire de Manchester et il a confirmé son intention de briguer un siège lors d'une élection partielle dans le Grand Manchester. L'opportunité ensuite de revenir au Parlement et de potentiellement briguer la direction du parti. C'est une illustration, s'il en fallait, que Keir Starmer a peut-être perdu le soutien de ses électeurs, mais aussi des représentants de sa propre famille politique. Je vous propose à ce sujet l'analyse d'Aurélien Antoine. Il est professeur des universités et spécialiste du droit constitutionnel britannique.
6: Keir Starmer est arrivé au pouvoir plus par hostilité à des années de gouvernement conservateur que par véritable adhésion au projet. Donc, quand on ne fait pas l'objet d'un vote d'adhésion, la moindre erreur est payée cash. La dernière ayant été la gestion chaotique de l'affaire Epstein qui avait touché un des classiques du Labour, Lord Mandelson. Deuxième point, ce sont les élections du week-end passé, les élections locales et le renouvellement des sièges du Parlement écossais et gallois. Pour ce dernier, jamais le Parti travailliste n'avait fait un score aussi faible. Et puis, il y a cette problématique des sociaux-démocrates qu'on retrouve ailleurs en Europe qui peinent tout de même à afficher une politique volontariste de réduction des inégalités et de la pauvreté qui est très forte au Royaume-Uni, qui s'est accentuée notamment en raison du Brexit, de la pandémie de Covid-19, des multiples guerres aux portes de l'Europe ou au Moyen-Orient. Donc ces périodes de crise donnent l'impression à la population de devoir participer de façon générale à l'effort sans que l'on touche suffisamment les personnes les plus aisées dans ce type de situation.
3: L'universitaire Aurélien Antoine au micro RFI de Justine Fontaine. Un mot de ces nouveaux affrontements entre gangs près de Port-au-Prince en Haïti. Alors que la situation sécuritaire se dégrade, notamment autour de l'aéroport de la capitale, eh bien selon un nouveau bilan provisoire, les combats violents entre plusieurs gangs ont fait au moins 78 morts depuis samedi. Face à cette escalade de la violence, depuis le week-end dernier, quelques 5300 personnes ont quitté la banlieue de Port-au-Prince.
1: Dans l'actualité également, Simon, cette réunion exceptionnelle à Cuba en pleine panne électrique massive.
3: L'île soumise à un blocus pétrolier de Washington fait face à une très grave crise énergétique. Les réservoirs de carburant sont tout simplement vides. C'est ce que regrettent les autorités cubaines qui recevaient hier à La Havane le directeur de la CIA. C'est seulement la deuxième visite connue d'un directeur de l'agence américaine de renseignement sur l'île, et ce depuis la révolution de 1959. Alors les autorités cubaines évoquent une rencontre qui vise notamment à contribuer au dialogue politique entre les deux pays. Et un peu plus tôt, le gouvernement communiste s'était déjà dit prêt à examiner un plan d'aide de 100 millions de dollars proposé par Washington. Dans ce contexte, eh bien, Justine Fontaine a pu joindre un habitant de La Havane. Il nous raconte son quotidien et comment se débrouillent les Cubains pour se déplacer.
7: L'île est divisée en deux groupes, ceux qui ont des proches à l'étranger et les autres. Yasser González Cabrera, lui, considère qu'il fait partie des privilégiés.
8: J'ai la chance d'avoir des amis en Europe et quand je touche le fond, ils m'envoient un peu d'aide pour continuer à aller de l'avant.
7: Il vit près de bâtiments militaires et d'un hôpital. Grâce à ça, il est moins touché par les coupures de courant quotidiennes. Mais même lui a du mal à se nourrir.
8: Mon frigo est tout le temps presque vide. Je ne peux pas le remplir, sinon il ne me reste plus d'argent pour d'autres choses.
7: Passionné de cyclisme, Yasser vivait du tourisme, mais le secteur s'est totalement effondré. Face aux pénuries, à commencer par celle de carburant, il a vu certains Cubains se tourner vers le vélo.
8: Là, devant moi, il y a un tricycle électrique, par exemple. Je ne peux pas donner un chiffre, mais je vois beaucoup de gens à vélo. Et en les regardant, on se rend compte qu'ils ont commencé récemment.
7: Lui-même s'est mis à organiser des ateliers pour apprendre aux Cubains à faire du vélo. Plusieurs centaines de personnes ont suivi ses cours ces derniers mois.
3: Justine Fontaine. Au Mali, les rebelles indépendantistes du FLA affirment détenir plus de 200 militaires maliens à Kidal. Des hommes considérés comme des prisonniers de guerre par le Front de Libération de l'Azawad. Plusieurs vidéos de ces soldats maliens détenus ont été diffusées. Ils sont retenus captifs depuis les combats du 25 avril dernier à Kidal. Cette ville du nord du Mali a été prise à l'armée malienne et à ses partenaires russes de l'Africa Corps lors d'une offensive menée conjointement avec les djihadistes du JNIM liés à Al-Qaïda. Selon le FLA, plusieurs dizaines de militaires auraient été tués lors de ces combats. Les autorités maliennes de transition n'ont communiqué ni sur le bilan des attaques du 25 avril, ni sur les cas des militaires maliens capturés.
1: Au Sénégal, c'est une profession asphyxiée par l'augmentation de ses coûts de production.
3: Les boulangers sénégalais sont en colère. Ils réclament l'augmentation du prix de la baguette, un prix fixé par l'État dans le pays d'Afrique de l'Ouest où 10 millions de baguettes sont consommées chaque jour. Fourrées au thon ou encore aux œufs, le morceau de pain s'échange contre 150 francs CFA. Un prix tout simplement intenable pour les boulangers qui, vous le disiez, ont vu leur coût de production exploser. Alors la profession menace même de stopper la production de baguettes si le tarif n'est pas revu à la hausse pour atteindre 200 francs CFA. Les explications à Dakar de Léa-Lisa Westerhoff.
9: C'était la première mesure et promesse phare des autorités fraîchement arrivées au pouvoir en 2024, celle de baisser le prix des denrées de première nécessité, dont le pain. En juin 2024, la baguette était donc passée de 175 à 150 francs CFA. Une baisse obtenue au forceps, assure le principal syndicat du secteur, en échange de mesures d'accompagnement, comme celle de mieux contrôler l'ouverture de nouvelles boulangeries pour éviter une trop grande proximité entre les commerces, ou encore d'interdire la vente du pain dans des boutiques non agréées. Mais deux ans plus tard, aucune de ces promesses n'a été réalisée, assure Amadou Gaye, à la tête du principal syndicat des boulangers. Dans le même temps, le prix de la levure a augmenté, tout comme celui du diesel, qui sert à alimenter les fours suite à une pénurie auprès des compagnies pétrolières. Désormais, les baguettes sont vendues à perte, affirme Amadou Gaye, mettant en péril de plus en plus de boulangeries sur les 2500 que compte le pays. La Fédération nationale des boulangers demande donc le droit d'augmenter le prix de la baguette à 200 francs CFA pour un pain de 210 grammes, ou à défaut de supprimer la TVA sur les factures d'électricité. Léa-Lisa Westerhoff, Dakar, RFI.
1: Et puis deux absents de marque et quelques surprises. Simon Didier Deschamps a dévoilé hier le nom des 26 joueurs français convoqués pour la prochaine Coupe du Monde.
3: Le sélectionneur de l'équipe de France de football fait confiance à la majorité de ses cadres, dont son capitaine, évidemment Kylian Mbappé du Real Madrid. Mais en revanche, il a dû trancher à certains postes pour composer son groupe. Cédric de Oliveira.
10: C'était la dernière fois qu'il se prêtait à l'exercice pour son ultime grande compétition en tant que sélectionneur. Didier Deschamps a dû trancher comme d'habitude.
11: Plein de décisions à prendre pour faire en sorte de nous mettre dans les meilleures conditions. J'ai des choix à faire.
10: Deschamps a ainsi donné sa chance au novice lensois Robin Risser comme troisième gardien. Il a aussi sélectionné 9 défenseurs, dont Maxence Lacroix. Le joueur de Crystal Palace, présent lors du dernier rassemblement en mars, a convaincu le patron des Bleus.
11: Il a été performant avec nous. Il est capable de jouer axe gauche, axe droit, d'avoir une sécurité supplémentaire derrière. Ça nous donne aussi des options différentes à un moment ou à un autre.
10: Avec le polyvalent Lacroix, il y aura donc 9 défenseurs et seulement 5 milieux de terrain, puisque Eduardo Camavinga n'a pas été retenu. Les performances du joueur du Real Madrid ont été décevantes.
11: La concurrence est très très forte. Je ne remets pas en doute son potentiel. Il a le droit de m'en vouloir. Je le comprends.
10: Autre...
12: Bonjour à toutes et à tous. Vous écoutez les idées de sortie de Radio Alliance Plus. Dans le cadre du printemps de Val d'Aigoual, Valerogue accueillera samedi le Forum de l'eau. De 9h à 12h30, au foyer Louis Barre, une table ronde autour du fleuve Hérault, intitulée « Cette eau qui nous lie ». Les présentations seront suivies d'échanges avec le public. À 14h30, place de l'église, aura lieu le lancement du chantier participatif de revégétalisation sur le Clarou, restaurant le milieu. Enfin, à 18h, le foyer Louis Barre accueillera une conférence sur le chemin de Saint-Guilhem afin de redécouvrir l'histoire et le patrimoine de ce chemin dans ses rapports à l'eau. Dimanche, venez découvrir la journée des créateurs et l'artisanat d'art avec de nombreux exposants à Uzès. Sur la place aux Herbes, les artisans créateurs ouvrent leur univers singulier. Tous les goûts et tous les styles sont représentés. Laissez-vous tenter et séduire par les richesses essentielles du patrimoine de la cité ducale. Les métiers de l'artisanat avec la peinture, la sculpture, les bijoux, la céramique, la mode et ses accessoires, la décoration intérieure et extérieure. Vous serez surpris tant par la créativité et la motivation des artisans que par la diversité des objets proposés présents sur la place aux Herbes dimanche de 9h à 19h. Lundi et mardi, le château d'Allègre-les-Fumades accueille le spectacle « Oui, la peau des arbres » de la compagnie Pernette. Pourquoi danser? Pour qui? En quelles occasions? Comment intégrer davantage de danse dans nos vies? La chorégraphe et danseuse Nathalie Pernette est à la recherche d'un espace magique et spirituel, d'un espace d'ivresse collective, d'harmonie, d'hommage et de célébration. Oui, la peau des arbres est un projet de communion dansée en forêt. Le spectacle débute à 20h30. Petite précision, pensez à prendre une lampe de poche. C'était les idées de sortie de Radio Alliance Plus. Merci beaucoup pour votre écoute et votre fidélité. Je vous souhaite une agréable journée sur le 103.2 en DAB+ et sur notre site internet. On se retrouve dès demain pour de nouveaux rendez-vous.
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17: Bonjour à toutes et à tous, c'est un plaisir de vous retrouver. Vous écoutez l'écho de l'eau sur Radio Alliance Plus. Nous sommes Florian et Elena en service civique à la Fédération de pêche du Gard. Et pour l'épisode d'aujourd'hui, on a décidé de lier l'utile à l'agréable. D'abord parce que vous allez apprendre plein de choses qui vous permettront de briller en société. Mais ça, vous avez l'habitude si vous nous écoutez régulièrement. Mais en plus, aujourd'hui, vous apprendrez à la fin de cet épisode une recette digne d'un chef étoilé et qui permet en plus de sauver les rivières. Donc restez avec nous jusqu'à la fin de cet épisode parce qu'aujourd'hui, on va parler écrevisses.
18: Eh oui, vaste sujet Florian, puisqu'il existe plus de 600 espèces d'écrevisses dans le monde. Alors on pourrait vous parler des espèces originales, c'est pas ça qui manque. Parce que des écrevisses, il y en a des bleus électriques, il y a une espèce qui pèse plus de 5 kg, ou encore une autre qui peut se reproduire sans partenaire. Mais ces espèces-là, on les trouve à l'autre bout du monde. Et le but de l'émission, c'est quand même de faire dans le local. Et ça tombe bien, parce que chez nous, dans le sud-est de la France, on trouve tout de même 4 espèces différentes.
17: C'est ça. Et parmi ces 4 espèces, il y en a une seule qui est autochtone, c'est-à-dire qui est vraiment originaire d'ici. Les 3 autres, elles ont été importées par l'homme. Alors cette écrevisse locale, vous en avez peut-être déjà entendu parler, c'est l'écrevisse à pattes blanches. C'est une petite écrevisse de couleur brun-olive qui dépasse rarement les 12 cm. Et comme son nom l'indique, elle a les pinces blanches. Il y a encore une centaine d'années, c'était une espèce très commune et très abondante dans la région.
18: Oui, mais aujourd'hui, la situation a bien changé et elle est devenue assez rare. Les populations diminuent encore pour de nombreuses raisons. Déjà parce qu'elles sont assez exigeantes. Elles ont besoin d'un habitat qui réunisse de nombreuses conditions. Alors c'est une espèce qui a besoin d'une eau très claire, assez froide, bien oxygénée et surtout super propre. Parce que l'écrevisse à pattes blanches ne survit pas dans un environnement pollué. Donc forcément, vous vous en doutez, depuis le siècle dernier, elles ont beaucoup moins d'habitats disponibles.
17: Exactement. En fait, c'est une espèce qui est tellement sensible à la pollution que quand on en trouve dans un cours d'eau, eh bien, on peut affirmer sans se tromper que la qualité de l'eau est au rendez-vous. On dit que c'est une espèce bio-indicatrice de la qualité des cours d'eau.
18: Mais il y a une autre raison aussi qui explique la disparition de l'écrevisse à pattes blanches. C'est qu'elle n'est plus seule dans ses rivières. Avant le XXe siècle, c'était le cas. Mais comme on le disait tout à l'heure, maintenant il y a 3 espèces en plus qui ont été introduites par l'homme.
17: Et oui, maintenant nous avons aussi l'écrevisse américaine, l'écrevisse de Louisiane et l'écrevisse du Pacifique. Elles, pour le coup, si on les compare avec l'écrevisse à pattes blanches, ce sont des machines de guerre conçues pour conquérir le monde, et ce pour au moins 3 raisons.
18: De une, parce qu'elles se plaisent à peu près partout. L'oxygène, la température, la pollution, c'est pas un problème pour elles. Du coup, elles ne sont pas du tout limitées par le nombre d'habitats disponibles et elles peuvent coloniser à peu près toutes les rivières, dont celles où sont présentes nos écrevisses à pattes blanches. Et elles leur font pas mal de concurrence.
17: De deux, parce qu'elles se reproduisent globalement beaucoup plus vite que l'écrevisse à pattes blanches, ce qui leur permet de coloniser très rapidement un nouveau milieu. À titre d'exemple, une écrevisse à pattes blanches, elle peut se reproduire au bout de 4 ans. Elle ne se reproduit qu'une fois par an et donne naissance à maximum 120 œufs. Alors que l'écrevisse de Louisiane, quant à elle, elle peut se reproduire dès qu'elle a 6 mois et pas 4 ans. Elle pond plusieurs fois dans l'année et à chaque fois qu'elle pond, elle peut pondre jusqu'à 600 œufs et pas 120.
18: La troisième raison, c'est que les écrevisses invasives ne sont pas venues seules. Et oui, elles sont arrivées avec un petit microbe contre lequel elles sont toutes immunisées, sauf nos écrevisses à pattes blanches. La conséquence de ça, c'est dès qu'il y a des écrevisses invasives et portes saines de ce microbe, qui colonisent une rivière où sont présentes nos écrevisses à pattes blanches, eh bien, elles leur transmettent.
17: Oui, et ce microbe, il cause une maladie qui s'appelle la peste de l'écrevisse. C'est une maladie qui est encore étudiée, parce qu'on ne sait pas trop quelle est la nature du microbe, donc autant dire que le vaccin, c'est pas pour demain. Mais en attendant, cette maladie, elle rend les écrevisses complètement désorientées. Elles ne se protègent plus du tout, elles sortent de leur cachette en plein jour, elles ont des taches sur leur carapace qui se forment, et puis, peu de temps après, cette maladie provoque leur mort, ce qui est très mauvais pour leur santé. Enfin bref, toutes les sources qu'on a trouvées témoignent qu'une population entière peut être décimée en quelques semaines seulement. Donc c'est vraiment pas un problème à prendre à la légère.
18: Au fait, on profite de parler de ça pour faire un petit instant sensibilisation. Quand vous marchez dans une rivière avec des bottes, il faut absolument les désinfecter avant d'aller marcher dans un autre cours d'eau. Parce que en fait, vous pourriez sans le vouloir emporter avec vous de l'eau contaminée par ce microbe dans un nouveau milieu.
17: Il y a encore d'autres facteurs, un peu moins documentés, mais qui contribuent aussi au déclin des écrevisses à pattes blanches. Par exemple, les sécheresses prolongées, l'acidification des rivières, la destruction de ses habitats, etc., etc. Mais en tout cas, pour toutes ces raisons, l'écrevisse à pattes blanches, aujourd'hui, elle est considérée comme en danger d'extinction.
18: Mais alors, on peut se demander, est-ce que ça serait vraiment si grave que ça, que l'écrevisse à pattes blanches disparaisse? Parce que, vu ce qu'on vient de dire, il y aurait d'autres espèces d'écrevisses qui pourraient prendre le relais. Et comme ça, il y aurait toujours des écrevisses dans nos rivières. Ce ne serait pas la même espèce, mais quand bien même.
17: Eh bien oui, mais en fait, non. Parce que les écrevisses invasives, elles n'ont pas du tout le même impact sur l'écosystème que l'écrevisse à pattes blanches. En fait, étant donné que l'écrevisse à pattes blanches, elle est autochtone, elle est adaptée à l'écosystème local. Et inversement, il y a une sorte d'équilibre, d'osmose entre les deux, qui fait qu'elles peuvent prospérer sans détruire l'écosystème.
18: Oui, c'est vrai. Alors que les espèces invasives, elles, sont adaptées à des milieux très différents. Et l'écosystème local n'est pas fait pour leur présence. Par exemple, les écrevisses de Louisiane, elles détruisent jusqu'à 90% de la végétation aquatique là où elles sont. Sauf que cette végétation, eh bien, elle sert d'habitat à plein d'autres espèces. En plus, elles creusent des grandes galeries dans la vase pour se protéger durant les sécheresses. Et ces galeries, elles peuvent causer l'effondrement des berges. En plus, comme elles prospèrent très très vite, il faut bien qu'elles mangent. Donc elles déciment les œufs de poissons, d'amphibiens, les larves d'insectes, etc. Enfin bref, tout ça pour dire que non, une écrevisse à pattes blanches et une écrevisse invasive, c'est pas du tout la même chose.
17: Mais du coup, comment faire pour sauver nos écrevisses à pattes blanches? Eh bien en fait, il n'y a qu'une seule solution, il faut envoyer l'armée dans toutes les rivières de France. Non, évidemment, c'est pas ça. Et autant être direct, ben, il n'y a pas de solution miracle pour l'instant. Déjà, désinfectez vos bottes quand vous allez dans une rivière. Et quand vous tombez sur une écrevisse, essayez de l'identifier. Il y a plein de guides qui sont disponibles sur Internet, dont un sur le site de la Fédération de pêche du Gard. Si c'est une écrevisse à pattes blanches, eh ben, n'hésitez pas à partager votre observation sur le site de l'OFB ou à la Fédération. Toute information est bonne à prendre.
18: Et si jamais vous trouvez des écrevisses invasives, sachez d'abord qu'il ne faut pas les remettre à l'eau. Mais en plus, bonne nouvelle, ça se mange et c'est super bon. Donc c'est parti pour la minute cuisine, prenez de quoi noter, vous allez apprendre à faire des écrevisses flambées au cognac.
17: Tout d'abord, il vous faudra pêcher pas mal d'écrevisses, mais ça c'est pas très dur. Vous pouvez les attirer dans une nasse avec n'importe quel bout de viande ou même des croquettes pour chien, ça marche très bien. Une fois que ça c'est fait, vous faites revenir 200 g de queue d'écrevisse avec de l'huile d'olive. À côté de ça, vous diluez une cuillère de fumée de poisson dans 100 ml de crème liquide, les épices de votre choix, sel, poivre. Vous ajoutez l'appareil dans la poêle, rajoutez un peu de cognac, vous faites flamber le tout et c'est déjà prêt.
18: Chers auditeurs, c'est déjà la fin de cet épisode. On espère qu'il vous a plu et qu'on vous a ouvert l'appétit. Vous pouvez retrouver la recette et les guides d'identification sur le site de Radio Alliance Plus. On vous dit à dans 2 semaines et on se quitte en musique avec Crawfish de Elvis Presley.

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2: Les Voix du Dehors, réalisée par Chanel Roig. 18 décembre, journée internationale des migrants.
3: Nés ici ou venus d'ailleurs, pour une France de liberté, d'égalité et de solidarité. Restrictions drastiques des conditions d'accueil pour les demandeurs d'asile, refus de régularisation, refus de premier titre de séjour, refus de renouvellement de titre de séjour, remise en cause des APL pour les étudiants étrangères, obligation de quitter le territoire français systématique et généralisé, placement en rétention, cette politique migratoire, véritable fabrique de sans-papiers, attentatoire au droit et à la liberté des personnes étrangères, doit cesser. La loi immigration du 26 janvier 2024 et la circulaire Retailleau du 23 janvier 2025 ont des conséquences humaines catastrophiques pour les personnes étrangères qui souhaitent travailler, étudier, se marier, avoir une vie familiale en France. Tout est organisé pour leur rendre la vie impossible en les soumettant quotidiennement à une violence sociale, administrative et institutionnelle incompatible avec la promesse démocratique de nos sociétés. Les régularisations permettant d'obtenir un titre de séjour par le travail ou en raison de la vie privée et familiale ont été réduites à un niveau tel qu'elles sont en pratique inaccessibles. Des dizaines de milliers de personnes étrangères confrontées au blocage des préfectures et à la lenteur du renouvellement de leurs titres se retrouvent dans des situations dramatiques. Rupture de contrats de travail, de droits sociaux, perte de logement, sous prétexte de dématérialisation, mais en réalité, en raison d'une politique discriminatoire et xénophobe.
4: Ne nous regardez pas, rejoignez-nous. Ne nous regardez pas, rejoignez-nous.
3: Le nombre d'OQTF a encore augmenté, générant angoisse, stigmatisation, perte de droits, basculement dans la précarité. La France détient le record du nombre d'OQTF prononcés en Europe, soit 120 000 à 130 000 OQTF en 2024, soit un quart des OQTF délivrés par les 27 États membres de l'Union européenne. Or, la plupart de ces OQTF sont inexécutables. Celles mises en œuvre brisent des vies, des liens familiaux, renvoient des exilés vers des enfers qu'elles et ils ont fui. Il s'agit, de fait, d'un outil de pression et de répression visant à mettre les personnes exilées dans une situation de profonde vulnérabilité administrative, sociale et économique, et de leur signifier qu'elles seraient indésirables en France.
4: De l'air, ouvrez les frontières. De l'air,
3: Cette politique fait le jeu de l'extrême droite, alimente le racisme et la surexploitation des travailleuses et des travailleurs migrants, avec ou sans papier, faisant du traitement inégalitaire et stigmatisant des personnes étrangères la norme. Tout ceci permet aux médias détenus notamment par le groupe Bolloré de déverser chaque jour leur haine et leur affirmation mensongère, suscitant la peur et la division pour se placer en protecteur contre des dangers fictifs. Ce n'est pas la France que nous souhaitons. Nous souhaitons une France de liberté et d'égalité. Les droits à l'éducation, aux protections sociales, à la santé, au travail, au logement, aux loisirs et à la culture doivent être les mêmes pour toutes et pour tous, afin de permettre à chacun et à chacune de construire librement son quotidien et son avenir. Inclusive et solidaire. Les personnes étrangères ne sont ni une menace, ni une variable d'ajustement économique et électoraliste, mais une richesse pour notre société. La diversité qu'ils et elles incarnent et leur contribution à la vie collective sont des atouts précieux. Nous souhaitons que les personnes étrangères vivant en France, qui ont des attaches familiales ou privées, y travaillent, étudient, puissent avoir accès à un titre de séjour stable et protecteur, pour contribuer en toute légalité et en toute égalité à la vie culturelle, sociale et économique de notre pays. nous appelons à une large mobilisation de la société civile dans toute sa diversité pour dénoncer cette nouvelle vague d'attaques extrêmement graves envers les personnes étrangères et pour défendre un autre projet de société humaniste, solidaire et égalitaire.
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7: Les classes doc, les pitchoum prennent la parole. 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Ils vous en compte. Le règne du compte est des suntaliers des danses occitanes pour animal au carnaval d'au collège. Et sont nombreux, mais des quarantaines, à avoir participé à un projet interdisciplinaire avec le professeur des sports et le duo Mascaron qui est venu jouer. Escoutez-les.
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1: On continue le programme avec Vue de ma fenêtre, proposé par Radio Ecclésia.
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3: Par rapport à l'arrivée et au déferlement des robots dans notre monde, j'ai envie de dire pas de panique. D'abord, parce que les choses vont aller progressivement. Et donc, les humains que nous sommes auront le temps de s'adapter et de trouver des solutions aux nouveaux problèmes posés par l'arrivée des robots. Pas de panique parce que l'industrie robotique espère produire d'ici à 2035 11,6 millions de robots. Comparé à la population mondiale humaine, cela est une goutte d'eau dans l'océan. Nous ne sommes donc pas à la veille d'un remplacement à grande échelle des humains par les robots. Nous avons le temps de prendre la mesure du problème et de pouvoir y trouver des solutions adaptées. Dans le meilleur des cas, on peut penser que les robots vont faciliter la vie des humains qui n'auront plus besoin d'effectuer toutes sortes de tâches fatigantes, ennuyeuses ou parfois même dangereuses. Certains chercheurs de la Silicon Valley, qui sont habités par des valeurs chrétiennes, espèrent que ce bénéfice que vont apporter les robots pourrait servir au bien de tous, et notamment par la création d'un salaire universel qui pourrait être versé à tout un chacun, même à ceux qui ne travaillent pas. Autrement dit, non seulement les robots feraient le travail à notre place, mais ils nous donneraient, d'une certaine manière, leur salaire. À cette version, peut-être un peu trop optimiste, on peut opposer une version beaucoup plus pessimiste et penser que si le monde est envahi par les robots, peu à peu, le robot prendra le pas sur l'homme

0: Et peu à peu, les humains deviendront, en quelque sorte, les esclaves des robots. C'est une des questions finales de cette réflexion. Les robots vont-ils aider les humains à être plus humains, à vivre davantage leur humanité? Ou bien au contraire, vont-ils peu à peu faire des humains des robots, les déshumaniser encore davantage, car ils feront, ils penseront, ils décideront à notre place? À mes yeux, il est important que chacun reste à sa place, que l'homme reste humain, et au contraire, qu'il puisse toujours tendre à devenir plus humain. C'est ce qui fait son être, c'est ce qui fait aussi sa beauté. Pour ce faire, il est important que dès maintenant, avant qu'il ne soit trop tard, l'homme se pose les vraies questions, l'homme effectue des choix remplis de sagesse et d'humanité, s'il ne veut pas être embarqué par un tsunami qui le dépassera et le prendra de vitesse.
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3: On continue nos programmes avec Parole du jour, présentée par Redouane Esbanti.
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5: La parole du jour que je vous trouve se trouve dans le Premier Testament, ou celui qu'on appelle l'Ancien Testament, dans le prophète Michée, au chapitre 6. Je lirai juste le verset 8 qui dit « On t'a fait connaître, ô homme, ce qui est bien, et ce que l'Éternel demande de toi. C'est que tu pratiques la justice, que tu aimes la miséricorde, et que tu marches humblement avec ton Dieu. » Parfois, dans la Bible, une phrase suffit à résumer l'essentiel. Le prophète Michée écrit « On t'a fait connaître, ô humain, ce qui est bien et ce que le Seigneur demande de toi. Pratiquer la justice, aimer la compassion et marcher humblement avec ton Dieu. » Quelques mots seulement. Et pourtant, en fait, c'est tout un programme de vie. Ce qui frappe d'abord, c'est la simplicité de cette parole. Dieu ne demande pas l'impossible. Il ne parle pas ici de performance spirituelle, de rites compliqués ou d'exploits religieux. Il parle de trois choses profondément humaines. La justice, la compassion et l'humilité. Pratiquer la justice, pas seulement parler de justice, pas seulement l'approuver de loin, la pratiquer. Cela commence souvent dans des gestes très concrets. Refuser une parole injuste, ne pas profiter de la faiblesse de quelqu'un, défendre une personne qu'on attaque facilement, traiter chacun avec dignité. La justice dans la Bible, ce n'est pas seulement punir le mal, c'est permettre à chacun d'exister debout. Et nous savons bien à quel point notre monde manque de justice. Il suffit d'ouvrir les yeux. Des personnes travaillent énormément sans réussir à vivre correctement. D'autres sont exclus à cause de leur origine, de leur âge ou de leur fragilité. Des peuples entiers vivent dans la guerre pendant que d'autres détournent leur regard. Face à cela, on peut se sentir découragé, impuissant même. Mais le prophète Michée ne nous demande pas de sauver le monde à nous seuls et nous rappelle simplement que chacun peut choisir à sa place de ne pas ajouter de l'injustice à l'injustice. Puis il ajoute « aimer la compassion ». C'est une expression étonnante. Il ne dit pas seulement « être compatissant », il parle d'aimer la compassion. Comme si la bonté devait devenir une manière d'habiter le monde. La compassion, ce n'est pas la pitié de loin, c'est se laisser toucher par ce que vit l'autre. Aujourd'hui, Nous risquons parfois de nous protéger de tout. Trop d'images, trop de drames, trop de mauvaises nouvelles. Alors pour continuer à avancer, nous apprenons à nous blinder. Mais à force de vouloir ne plus souffrir, nous pouvons finir par ne plus ressentir grand-chose. La compassion, au contraire, garde le cœur vivant. Elle nous rappelle qu'un être humain n'est jamais un dossier, un problème ou un chiffre. C'est quelqu'un. Quelqu'un qui espère, quelqu'un qui lutte, quelqu'un qui a besoin d'être regardé avec humanité. Et puis, Miché termine par cette phrase magnifique. Marchez humblement avec ton Dieu. Marchez. Pas courir, hein, pas dominer, pas prétendre tout maîtriser. Marchez. La foi biblique n'est pas une démonstration de puissance, c'est un chemin. Dans un monde souvent brutal, elle nous invite à choisir une autre manière de vivre. Pratiquer la justice, aimer la compassion, marcher humblement. Vous voyez, trois verbes simples, mais capables peut-être de changer déjà un peu notre manière de regarder les autres et de vivre ensemble. Bonne journée.
3: C'était la parole du jour de Redouane Esbanti. 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
7: Et nous voici de retour dans le QG de l'association
8: du collectif du pois chiche masqué.
7: Je suis avec vous, Emma, vous êtes la coordinatrice de cette fête. Et alors, je me pose la question, comment ça marche, comment on fait pour venir à cette fête? C'est à peu près 12 000 personnes qui vont passer ce week-end-là, les 29, 30, 31, ça commence le vendredi vers 19h, ça se termine le dimanche avec le feu, on va brûler le totem de l'année. Hein? Et le pic, c'est le samedi soir, 6 000 personnes à peu près. Hein? Comment vous faites concrètement?
8: Eh bien, on prend sa voiture, effectivement, mais pas que. Il existe plein de solutions pour venir à la fête. Des bus aussi, mis en place par la région, qui existent déjà avec les lignes de l'IO. Il y a aussi la mairie de Montaran et Saint-Médier, ainsi que la communauté de communes du pays d'Uzès, qui s'engagent à nos côtés et qui proposent des navettes gratuites pour les publics dans plusieurs villages. Et donc ça, c'est Annabelle qui travaille beaucoup sur ce sujet-là en lien avec les élus et les collectivités locales. Il y a plusieurs départs.
7: Comment on peut savoir quels sont les départs? Moi, je partirai d'Uzès. À quelle heure il y a des départs?
9: Alors, vous pouvez bien sûr retrouver toutes les informations sur notre programme et sur le site. Il y a une navette qui fait Saint-Quentin-Uzès-Montaran en boucle dès 18h30 et qui repart de la capitale, c'est-à-dire Montaran, à 21h30. Ça, c'est vendredi et samedi soir. Et le dimanche aussi, on a mis en place ça. Départ dès 19h, dernier départ 20h30 pour rentrer chez soi, car la fête est finie. Mais nous avons aussi des navettes dans plusieurs communes autour d'Uzès. Trois navettes différentes. Une qui part de Blauzac, va à Arpaillargues, ensuite à Garrigues, puis Serviès, puis la capitale. Une autre de Saint-Laurent, qui passe par la Capelle, Saint-Siffré et Saint-Maximin, puis arrive à la capitale. Et la dernière, Fonds-sur-Lucent, Lucent, Valérargues et Bellevesée.
7: Elles sont gratuites, ces navettes?
9: Oui, elles sont gratuites. Pour la plupart, il y aura plein de places. Et pour celles qui passent par les petites communes tout autour d'Uzès, ça va être sous forme de tickets, de réservation. Mais ce sera sur place, voilà. Mais c'est gratuit, tout est gratuit.
7: Bon, alors ceux qui n'ont pas le courage de dire « je vais prendre une navette parce que les heures ne me vont pas, je veux rester libre et tout », il y aura moyen de se stationner, j'imagine.
8: Tout à fait, il y a un parking qui est mis en place aussi par la municipalité, qui se situe derrière l'Intermarché sur la zone dite des Sablas.
7: Et après, à pied, pour arriver dans le centre du village?
8: C'est assez simple, il y a des petits fléchages, et puis ça met environ 3 minutes. Voilà. Il y a aussi en centre-village des places qui sont disponibles pour les personnes à mobilité réduite. Donc, tout le monde peut venir, finalement.
7: Et on trouve sûrement aussi de quoi faire un petit dépôt. Si on a besoin d'aller aux toilettes, je suis sûre qu'il y a ce qu'il faut aussi disposer dans le village.
8: Oh, oui, les toilettes sèches sont en nombre pour éviter de se soulager sur les murs du village.
7: Toilettes sèches. Vous avez un côté éco-responsable, hein, il me semble, dans cette fête.
8: Bien sûr, et on y tient. C'est un engagement qui est là depuis les débuts, hein, parce que tout ça est né quand même dans un jardin. Avec le succès grandissant de la fête, ben, c'est pas une chose facile. Donc on se prive pas de bonnes intentions pour mener à bien cette fête de façon simple, engagée et responsable, effectivement. Voilà.
7: Quelqu'un qui voudrait venir passer la journée, il va pas s'ennuyer, j'imagine.
8: Non, il y a de quoi. Les propositions sont nombreuses. Alors cette année, j'ai pas encore compté, mais l'année dernière, il y avait
10: 37 ou 38 animations.
8: Ah, voilà, Rosalie a compté 37 ou 38 sur tout le week-end. Donc effectivement, il y a de faire. Et il y a aussi des associations partenaires avec qui on travaille maintenant depuis plusieurs années, d'autres qui sont nouvelles et qui... Ça nous tient à cœur, en tout cas, de créer cette fête avec des partenaires...
7: De tous horizons. Cette énergie que vous mettez en commun, elle sert à tout le monde. Et puis, il se passe de belles choses dans la région. Vous mettez aussi les musiques actuelles, hein, c'est ça ?
8: Oui, alors le volet musique actuelle, quand on entend comme ça, on peut penser à des formes de musique... plus jeune ou quoi, mais c'est pas forcément le cas en fait. Il y a vraiment de tout, ça va du bal, trad, au concert de rap, à des DJ, à du hip-hop, à du reggae, à du piano, à des siestes musicales. Il y en a vraiment pour tout le monde, tous les goûts, toutes les générations, et le tout toujours à prix libre en tout cas.
7: Lorsque nous étions chez Olivier Charmasson, vous avez employé plusieurs mots, une chicherade, je ne sais plus ce que vous aviez dit. Il y avait pas mal de choses. Et j'aimerais avoir tout le vocabulaire.
10: Bon, alors, la fête du pois chiche, ce qui est très important, c'est qu'il y a des moments chichetuels qui accompagnent tout ce week-end de fête. Emma, tout à l'heure, a parlé de l'ouverture officielle de la fête qui se passe le vendredi soir, où on découvre le totem qui va être mis en valeur et mis en lumière pendant toute la fête, le totem de l'année. Et puis après, dès le samedi matin, bon, bien sûr, le vendredi soir, on va coucher le pois chiche, hein, c'est important. Pour que tout le monde aille se coucher, il faut aller coucher le pois chiche aussi. Après, samedi matin, directement, pois chichade. Donc ça, c'est un défilé qui se fait dans une bonne partie du village, où on traverse les différents sites de la fête, donc dont on a parlé, la place to chiche, la guinguette, et puis on va jusqu'au petit jardin. Cette pois chichade, c'est un défilé où on découvre beaucoup de personnages emblématiques de la fête, où on raconte beaucoup de blagues, et on fait beaucoup de scénettes sur des balcons, par des fenêtres, et ces scénettes, elles sont là pour faire rire, pour faire réfléchir, pour parler de pois chiche, pour parler de paix, dans tous les sens du terme. Bien sûr, vous voyez ce que je veux dire. Suite à cette pois chichade, on arrive au petit jardin. C'est la fête, samedi après-midi, la fête. Il y a des spectacles, il y a des concerts. Et puis, samedi soir, arrive un autre défilé très important de la fête qui s'appelle le pois chivari orgashmish. Et alors là, de nouveau, on va défiler dans les rues du village. Et c'est toujours l'idée de raconter des histoires et de parler de paix, de pois chiche, mais cette fois-ci avec une couleur un peu plus nocturne, un peu plus vers la transe, et qui se finit aussi au petit jardin. Et puis le dimanche matin, hop, réveil en fanfare, un autre moment chichetuel qui est suivi du concours de recettes, un autre encore moment chichetuel.
11: Et ça se déguste où, ce concours de recettes? C'est à la plaine, j'imagine, non?
10: Au petit jardin. Oui, sous les coups de midi et demi, concours de recettes. Et puis, on finit la fête avec le tout dernier moment chichetuel très important, l'embrasement du pois chiche.
11: Et là, il y a une photo que je vois dans votre QG où on voit des gens qui se tiennent la main et qui tournent autour d'un feu. Ça se passe comme ça ?
8: Ça se passe tout à fait comme ça. Il y a vraiment pas plus quand on... Effectivement, on le voit visuellement. Mais quand on y est, ce moment, il a une odeur... Il a quelque chose de particulier, ça se sent, ça se ressent, il y a une énergie, il y a quelque chose qui se crée autour de tout ça. C'est l'apothéose, voilà, tout simplement. C'est...
7: Et qu'est-ce que vous faites des cendres ?
8: Alors les cendres, moi j'encourage tout le monde à les récupérer pour pouvoir les mettre dans ses maisons, dans ses poches, dans sa voiture, n'importe où que ce soit. Parce que finalement, après avoir brûlé et sauté ce feu avec les restes de notre totem... C'est important qu'elle nous accompagne pour l'année afin de nous faire prospérer, si je puis dire, aussi bien mentalement que dans les poches, que dans les terres, que dans les mondes à venir et ce qui nous attend pour la suite.
7: Et donc cette fête, c'est les 29, 30 et 31 mai à Montarin. Ce sera la 19e édition. À ne pas manquer, si vous voulez connaître le pois chiche de Montarin, il y en aura en vente, ça c'est sûr. Il y aura des pois chiches à déguster dans tous les sens. J'imagine, il y aura des food trucks. Est-ce qu'on proposera des pois chiches à manger?
8: Alors oui, il y a des food trucks, il y a plein de choses. Plein de choses.
7: Mais vous m'avez parlé de quelque chose qui se fait avec de l'eau, de la farine de pois chiche, du sel et un peu d'huile. Qu'est-ce que c'est?
8: Ah ben ça, ce sont des panisses. Donc c'est une recette marseillaise. Les nôtres viennent tout droit de l'Estaque. Et c'est très simple. Autant de farine de pois chiche que d'eau, qu'on met à bouillir. Ça fait une petite pâte. On met un peu d'huile, un peu de sel. On presse, on laisse reposer avec un plat par-dessus. Et puis, une fois que c'est bien frais, on les découpe de la forme qu'on veut, on les met à frire, on sale par-dessus, et puis c'est à déguster, quoi.
7: Merci infiniment de nous avoir reçus. Merci de nous avoir fait découvrir cette fête. Les auditeurs, si vous voulez en savoir plus, allez sur le site Fête du Pois Chiche, je crois qu'on dit Fête du Pois Chiche de Montarin.
8: Fêtedupoischiche.com.
7: .com. Et voilà. Eh ben, bon succès pour cette fête et à la joie d'avoir de vos nouvelles et puis que les auditeurs puissent découvrir cette magnifique légumineuse qui gagne à être connue à la capitale, ouais. Avec un K.
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1: Le journal international. Bonjour Jeanne Bartoli.
2: Et bonjour Clotilde et bonjour à tous.
1: Après deux jours de faste, de symboles et de longues discussions, Donald Trump va quitter tout à l'heure la Chine.
2: Avant cela, d'ultimes discussions sont en cours à Pékin. On va dresser le bilan de ce déplacement, les annonces économiques, évidemment, le dialogue direct renoué avec Xi Jinping. Oui, mais les sujets de tension, on le verra, restent vivaces. Nous sommes à Pékin et à Téhéran. Pas de réaction officielle iranienne autour de cette visite, mais des actions, on le verra dans le détroit d'Ormuz.
1: C'était il y a 78 ans.
2: La Nakba en arabe, la catastrophe en français, le déplacement massif de Palestiniens de la terre qui allait devenir l'État d'Israël. Notre correspondant à Gaza a rencontré l'une des dernières voix de cet exil forcé. Elle s'appelle Nassera, elle a 88 ans. Nous sommes aussi dans ce journal en Bolivie où l'étau se resserre autour du président Rodrigo Paz, confronté à des contestations d'ampleur dans plusieurs secteurs. Et puis nous serons aussi évidemment à Cannes, comme tous les jours, avec une deuxième journée hier marquée par la question de l'exil.
1: Reçu ce matin dans le complexe ultra sécurisé de la direction du Parti communiste chinois.
2: Et oui, un honneur pour Donald Trump, réservé à une poignée de dirigeants américains dans l'histoire. Dernière réunion finale forte en symbole, donc Donald Trump reprendra l'avion ensuite en début d'après-midi. Tout de suite, on vous retrouve, Cléa Broders en direct avec nous de Pékin, bonjour.
3: Bonjour Jeanne, bonjour à tous.
2: Alors vous avez suivi ces deux jours de visite d'État, on peut le dire fastueuse. Que faut-il vraiment retenir? Est-ce que la relation entre Pékin et Washington a évolué avec cette visite?
3: Alors, ce sommet marque d'abord une volonté claire des deux camps de stopper la dégradation des relations sino-américaines après des mois de guerre commerciale et de tensions géopolitiques. Alors Pékin, c'est vrai, a multiplié les gestes symboliques, hein, temple du ciel hier, visite exceptionnelle de Zhongnanhai aujourd'hui, accueil très personnel réservé à Donald Trump. Xi Jinping a même parlé d'une nouvelle relation de stabilité stratégique constructive. Et côté américain, Donald Trump insiste surtout sur les résultats économiques, hein, promesse d'achat de Boeing, davantage de pétrole et de produits agricoles américains et discussions sur de futurs accords commerciaux.
2: Oui, mais voilà Cléa, derrière cette détente affichée, donc les désaccords, eux, restent très importants.
3: Alors oui, hein, Taïwan reste la ligne rouge absolue pour Pékin. Xi Jinping a averti que le sujet pouvait mener à un conflit entre les deux puissances s'il était mal géré. Et puis bien sûr, il y a l'Iran. Washington espère utiliser l'influence chinoise sur Téhéran pour éviter une aggravation du conflit dans le Golfe et rouvrir le détroit d'Ormuz, qui est essentiel, hein, pour le pétrole mondial. Donald Trump affirme que Xi Jinping a proposé son aide, mais Pékin reste pour l'instant très prudent publiquement. Et au fond, ce sommet permet surtout de stabiliser temporairement la relation et d'éviter une nouvelle escalade immédiate. Mais c'est vrai que les rivalités de fond, hein, qu'elles soient commerciales, technologiques ou stratégiques, elles restent intactes entre Washington et Pékin. Et cela montre aussi une chose, en fait, malgré la rivalité, les deux puissances restent aujourd'hui trop dépendantes l'une de l'autre pour se permettre une rupture totale, Jeanne.
2: Cléa Broders, merci, en direct avec nous de Pékin. Et selon les informations du quotidien South China Morning Post, après Donald Trump, c'est Vladimir Poutine qui est attendu à Pékin. Ce sera le 20 mai prochain. On l'a dit, la question du détroit d'Ormuz a été abordée ces dernières heures par la diplomatie chinoise. Pas de grande annonce. Clé a parlé de prudence. Un nouvel appel, en revanche, à un cessez-le-feu complet au Moyen-Orient et à la réouverture du détroit dès que possible.
1: Cette visite de Donald Trump en Chine qui ne fait pas réagir, en tout cas pour le moment, les dirigeants iraniens.
2: En tout cas, officiellement, du côté des déclarations. Mais sur le terrain, l'Iran a bel et bien pesé sur cette visite. Les précisions à Téhéran avec Siavosh Ghazi.
4: C'est un nouveau pied de nez de l'Iran à Donald Trump, alors qu'il se trouve à Pékin. Téhéran a en effet autorisé 30 navires chinois à quitter le détroit d'Ormuz dans le respect des protocoles iraniens, c'est-à-dire qu'ils ont dû emprunter les itinéraires définis par l'Iran et payer des taxes. Un peu plus tôt, le chef de la diplomatie iranienne avait affirmé que le détroit était ouvert aux yeux de Téhéran, mais que pour que le navire marchand puisse traverser le détroit, les États-Unis doivent d'abord lever le blocus contre les ports iraniens. Une manière supplémentaire de peser sur Donald Trump. De même, l'annonce que la Chine allait continuer à acheter du pétrole iranien ne peut que satisfaire Téhéran. En effet, l'un des objectifs de Donald Trump était précisément d'obtenir de Pékin de ne plus acheter du pétrole iranien. La Chine achète 90% des exportations pétrolières de l'Iran, mais elle est aussi le premier partenaire commercial et économique de l'Iran, avec 40 milliards de dollars d'échanges chaque année. L'objectif est d'atteindre les 100 milliards. Face aux États-Unis, l'axe Russie, Chine et Iran est primordial pour les trois pays.
1: Des délégations libanaises et israéliennes se sont rencontrées hier à Washington.
2: Une négociation pour mettre fin à la guerre entre le Hezbollah et l'armée israélienne. Des discussions qualifiées de positives à Washington, selon donc la diplomatie américaine, à deux jours maintenant de la fin théorique. Ce sera demain de la trêve au Liban.
1: C'était il y a 78 ans.
2: Et le déplacement massif de Palestiniens de la terre qui allait devenir l'État d'Israël, appelé en arabe la Nakba, la catastrophe en français. En 1948, des familles entières ont emporté ce qu'elles pouvaient, fui leur maison vers des zones situées en dehors des frontières du nouvel État d'Israël. Du jour au lendemain, 700 000 Palestiniens se sont retrouvés réfugiés. Notre correspondant à Gaza, Rami El-Megari, a pu rencontrer une des dernières témoins directes de la Nakba. Elle s'appelle Nassera, 88 ans, réfugiée avec sa famille à Gaza en 1948. Elle vit aujourd'hui toujours à Nouseirat. Reportage avec Frédéric Misselin à Jérusalem.
5: La voix chevrotante de Nassera s'éclaire lorsqu'elle évoque les souvenirs de son village de Karatia, l'odeur du pain chaud qui sort du tabouni, le four en terre cuite, et l'eau que l'on va chercher à Dodan. Aujourd'hui, Karatia n'existe plus, c'est une ville israélienne à une trentaine de kilomètres au nord de Gaza.
6: J'espère toujours rentrer en Palestine, même juste pour quelques temps, et revenir.
5: À 88 ans, Nassera se déplace avec un déambulateur. Les survivants de la Nakba, comme elle, ne sont plus très nombreux à Gaza. Elle a dû quitter son village en 1948, au moment de la création de l'État d'Israël.
6: Mon père possédait une grande superficie de terres agricoles. À cette époque, il avait engagé des gens pour cultiver la terre. Il les payait en leur donnant une part de la récolte en blé, en orge. Ma mère s'occupait du foyer.
5: Ensuite vient la destruction du village par les troupes israéliennes et l'exode. 750 000 Palestiniens ont été chassés ou se sont enfuis lors de la guerre israélo-arabe. Nassera, elle, a toujours un statut de réfugié. Rami El-Megari dans la bande de Gaza, Frédéric Misselin, Jérusalem, RFI.
1: Dans l'actualité également, Jeanne, une journée de deuil national observée aujourd'hui à Kiev.
2: Après une nuit de bombardements russes sanglants sur la capitale ukrainienne, c'était la nuit dernière, le dernier bilan fait état de 24 morts, dont 3 enfants et 48 blessés. Et puis cette fois en Russie, on apprend ce matin qu'une attaque ukrainienne a fait 3 morts et 12 blessés dans la ville russe de Ryazan, au sud-est de Moscou, annonce faite par le gouverneur local. Une visite rare à présent, c'est même la première fois qu'un avion gouvernemental américain se pose dans la capitale cubaine depuis 2016. Le directeur de la CIA, John Ratcliffe, était hier à La Havane pour une réunion exceptionnelle avec de hauts dirigeants cubains, alors que l'île soumise un blocus pétrolier de Washington fait face à une très grave crise énergétique.
1: En Bolivie, toujours pas de répit pour les habitants de La Paz.
2: Et des milliers de mineurs ont paralysé hier le centre de la capitale bolivienne et affronté la police lors d'une manifestation pour exiger la démission du président de centre droit, Rodrigo Paz. En plus des mineurs, le gouvernement fait face à une vague de contestation dans différents secteurs et les blocages de ces 10 derniers jours ont des conséquences concrètes. Les hôpitaux de la capitale commencent à manquer d'oxygène médical. À La Paz, reportage de Nils Sabin.
7: La situation est de plus en plus critique à La Paz, alerte le président de la Chambre d'industrie, Gonzalo Morales.
8: Nous avons des camions chargés de denrées alimentaires qui sont arrêtés, des personnes qui attendent que des médicaments leur parviennent au plus vite, et certains hôpitaux s'inquiètent pour leur approvisionnement en oxygène.
7: Les hôpitaux de la capitale avaient des réserves d'oxygène jusqu'en milieu de semaine, et le ravitaillement est immobilisé par les blocages, explique la ministre de la Santé, Marcela Flores.
9: Nous avons 4 camions citernes à l'arrêt. Ils doivent approvisionner 12 hôpitaux de la ville de La Paz et 4 hôpitaux à El Alto.
7: Au total, une 40aine de tonnes d'oxygène seraient bloquées à plusieurs dizaines de kilomètres de La Paz. La députée Cecilia Vargas, chirurgienne de profession, alerte sur les conséquences d'une pénurie prolongée.
10: Ça concerne un grand nombre d'interventions chirurgicales. On parle aussi des patients en état critique, en soins intensifs, et d'enfants, de bébés en unité néonatale. La situation est donc très complexe.
7: Jusqu'à présent, aucun décès lié au manque d'oxygène n'a été reporté, mais selon le gouvernement, 2 femmes sont décédées dans la région de La Paz, les secouristes n'ayant pas pu arriver à temps du fait des blocages. Nils Sabin, La Paz, RFI.
1: 9h09 à Antananarivo, il a été actif à Madagascar dans le soulèvement qui a conduit au départ d'Andry Rajoelina.
2: Oui, le député Antoine Ragerson vient de saisir la Haute Cour constitutionnelle pour demander la destitution du président de la refondation, Michael Randrianirine. Des tensions qui interviennent alors que les concertations nationales sur la refondation du pays débuteront finalement le 3 juin prochain. Correspondance à Madagascar, Aurélie Coman.
11: Sur le papier, le rendez-vous est désormais fixé, ça sera le 3 juin. Un calendrier qui aura connu plusieurs reports, d'abord attendu en mai. Ces concertations avaient été décalées au 20 mai avant d'être à nouveau repoussées de quelques semaines. Une annonce qui intervient dans un climat politique tendu. Ce jeudi, le député Antoine Ragerson, l'une des figures du soulèvement d'octobre, a saisi la Haute Cour constitutionnelle pour demander la destitution du colonel Randrianirine. Il l'accuse de violations répétées de la Constitution et dénonce les arrestations arbitraires de militants Gen Z ces dernières semaines. Sont conviés à ces concertation à venir, acteurs politiques, citoyens, militaires, entrepreneurs et leaders religieux. Mais sur le terrain, l'ambition d'inclusivité peine à convaincre. Le Conseil œcuménique des églises chrétiennes, pourtant mandaté en novembre par le président pour piloter la concertation, dénonce avoir été progressivement mis à l'écart. Reste enfin l'incertitude sur le fond. Les enjeux ne manquent pas. Structure de transition, nouvelle constitution, organisation des élections prévues d'ici la fin 2027. Aurélie Coumant, Antananarivo, RFI.
2: L'actualité en France, le ministre de l'Intérieur, Laurent Nunez, à Nantes ce matin au lendemain d'une nouvelle fusillade sur fond de narcotrafic. Un adolescent de 15 ans a été tué. Les détails dans le journal de 10h. Et puis direction Cannes, comme tous les jours, le festival de cinéma se poursuit. Deuxième journée hier, marquée par la question de l'exil. Bonjour Léa Boutin-Rivière.
12: Bonjour Jeanne, bonjour à toutes et à tous.
2: L'occasion pour certains cinéastes, Léa, de déclarer leur amour à leur pays, c'est ce qu'a fait Jessica Généus avec Marie-Madeleine.
12: Oui, la cinéaste haïtienne fait son grand retour sur la croisette pour ce film où elle suit la bien nommée Marie-Madeleine, prostituée dans les rues de Jacmel, qui noue une improbable amitié avec le fils d'un pasteur évangéliste, quant à lui baptisé Joseph. Vous l'aurez compris, le film ne recule pas devant un trait d'humour et encore moins devant l'amour. Jessica Généus filme sans concession son pays, ses contradictions, ses tensions, mais elle immortalise surtout avec tendresse sa population, ses couleurs.
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0: Il est 11h sur l'antenne de Radio Alliance Plus et tout de suite le bulletin d'information de la Radio des Nations Unies.
1: Bonjour à toutes et à tous, Christina Silvero pour ce bulletin de Nu Info. À la une, en Haïti, plus de 1600 personnes ont été tuées en 3 mois. Une situation des droits humains extrêmement préoccupante. L'OMS insiste que le risque de propagation du hantavirus reste absolument faible. Enfin, initiative au-delà du PIB, l'ONU cherche à élargir les critères du bien-être des nations. Plus de 1600 personnes ont été tuées et 745 autres blessées en Haïti entre janvier et mars 2026, selon le nouveau rapport des Nations Unies publié ce vendredi. Une situation que le Bureau intégré des Nations Unies en Haïti juge extrêmement préoccupante, malgré des avancées sécuritaires observées dans certaines zones du centre-ville de Port-au-Prince. L'insécurité reste quotidienne. Le BINU appelle notamment à accélérer les réformes de la police et la justice, à renforcer la lutte contre le trafic d'armes et à mettre en place des programmes de réhabilitation pour les mineurs impliqués dans les gangs. Mathias Gilman, porte-parole du BINU, revient sur la situation.
2: La situation des droits de l'homme en Haïti demeure extrêmement préoccupante. Nous avons plus de 1600 personnes qui ont été tuées au premier trimestre 2026. 1600 personnes tuées soit dans des violences perpétrées directement par les gangs, soit dans des opérations de sécurité menées contre les gangs. Malgré des avancées sécuritaires dans certaines zones du centre-ville de Port-au-Prince, nous avons donc une insécurité quotidienne, intenable pour un grand nombre d'Haïtiens, et une violence qui continue de s'étendre au-delà de la capitale, en particulier dans l'Artibonite et le centre. Dans les zones sous leur contrôle, les gangs ont continué de commettre de nombreux abus des droits de l'homme, des meurtres ciblés, des enlèvements, des actes d'extorsion et aussi des cas d'exploitation sexuelle et de violence sexuelle. La violence sexuelle continue d'être utilisée par les gangs comme un moyen de punir les populations vivant sous leur contrôle.
1: Le risque de propagation de l'hantavirus à la population générale est absolument faible et ce virus n'est pas un nouveau Covid, a insisté vendredi à Genève un porte-parole de l'Organisation mondiale de la santé. Alors que l'OMS coordonne la riposte à une épidémie mortelle à bord du navire de croisière MV Hondius dans l'océan Atlantique, l'agence onusienne tente de rassurer après la mort de 3 passagers liés à ce foyer d'infection. Christian Lindmeier, porte-parole de l'OMS.
3: Comme nous l'avons déjà dit à plusieurs reprises, il ne s'agit pas du Covid. J'imagine que la pandémie de Covid-19 est encore très présente dans nos esprits. Et c'est le premier lien que tout le monde a établi. Toute cette réaction internationale, cette attention portée à ces cas. Mais l'antivirus existe depuis environ 30 ans avec quelques milliers de cas recensés chaque année dans le monde. Le communiqué publié par les autorités suisses indique d'ailleurs entre 0 et 6 cas par an. Cela vous donne une idée de l'ampleur de ce virus. C'est une ampleur très faible. Donc l'antivirus n'est pas nouveau. La souche des Andes, qui est également connue pour être la seule qui se transmet d'humain à humain, mais uniquement par contact étroit. C'est un virus qui provoque des infections pulmonaires, des problèmes respiratoires. Cela signifie donc que vous toussez, vous éternuez, vous avez de la fièvre. Et cela poserait un problème si cela allait directement dans le visage de votre interlocuteur ou ailleurs. Même parmi des passagers qui ont partagé les cabines, il arrive que les deux ne soient pas infectés. Le risque reste donc absolument faible. Ce n'est pas un nouveau Covid.
1: Depuis des décennies, le produit intérieur brut, dit PIB, est utilisé comme référence pour mesurer le progrès de la société. Pourtant, à mesure que les chiffres du PIB continuent de grimper, croît également un profond désenchantement à l'égard des systèmes politiques et économiques chargés de servir le public. Est-il temps de trouver une nouvelle manière de mesurer ce qui compte vraiment ? Jérôme Bernard nous en dit plus.
4: En termes simples, le PIB représente la somme de tout ce qu'un pays produit et vend. Toutefois, les économistes savent depuis des années qu'il ne permet pas de brosser un tableau complet de la réalité. Par exemple, le travail non rémunéré, tel que la prise en charge d'enfants ou de membres de la famille en situation de handicap, n'est pas comptabilisé comme un facteur positif. Les indicateurs d'inégalité ne sont pas pris en compte, pas plus que le coût de la pollution ou de l'exploitation des ressources. Cette situation est problématique car elle génère des incitations et des objectifs inadaptés pour l'élaboration des politiques publiques. Il y a un an, le secrétaire général de l'ONU, Antonio Guterres, a créé son groupe d'experts de haut niveau sur l'initiative « Au-delà du PIB ». Au terme d'une année de consultation, le groupe a rendu public ses conclusions dans un rapport. Il ne remet pas en cause l'utilisation du PIB pour mesurer la production économique, mais estime que pris isolément, il est insuffisant pour évaluer le bien-être d'une nation. La pièce maîtresse du rapport réside dans un tableau de bord d'indicateurs fondé sur quatre piliers. Les principes fondamentaux, incluant la paix, les droits de l'homme et le respect de la planète, le bien-être actuel, l'équité et l'inclusion, ainsi que la durabilité et la résilience.
1: Voilà, fin de ce bulletin d'ONU Info. Merci de votre fidélité. À bientôt.
5: Bonjour à toutes et à tous. Vous écoutez les idées de sortie de Radio Alliance Plus. Dans le cadre du printemps de Val-d'Aigoual, Valerog accueillera samedi le Forum de l'eau. De 9h à 12h30, au foyer Louis Barre, une table ronde autour du fleuve Hérault, intitulée « Cette eau qui nous lie ». Les présentations seront suivies d'échanges avec le public. À 14h30, place de l'église, aura lieu le lancement du chantier participatif de revégétalisation sur le Clarou, restaurant le milieu. Enfin, à 18h, le foyer Louis Barre accueillera une conférence sur le chemin de Saint-Guilhem afin de redécouvrir l'histoire et le patrimoine de ce chemin dans ses rapports à l'eau. Dimanche, venez découvrir la journée des créateurs et l'artisanat d'art avec de nombreux exposants à Uzès. Sur la place aux herbes, les artisans créateurs ouvrent leur univers singulier. Tous les goûts et tous les styles sont représentés. Laissez-vous tenter et séduire par les richesses essentielles du patrimoine de la cité ducale. Les métiers de l'artisanat avec la peinture, la sculpture, les bijoux, la céramique, la mode et ses accessoires, la décoration intérieure et extérieure. Vous serez surpris tant par la créativité et la motivation des artisans que par la diversité des objets proposés présents sur la place aux herbes dimanche de 9h à 19h. Lundi et mardi, le château d'Allègre-les-Fumades accueille le spectacle « Oui, la peau des arbres » de la compagnie Pernette. Pourquoi danser ? Pour qui ? En quelles occasions ? Comment intégrer davantage de danse dans nos vies ? La chorégraphe et danseuse Nathalie Pernette est à la recherche d'un espace magique et spirituel, d'un espace d'ivresse collective, d'harmonie, d'hommage et de célébration. Oui, la peau des arbres est un projet de communion dansée en forêt. Le spectacle débute à 20h30. Petite précision, pensez à prendre une lampe de poche. C'était les idées de sortie de Radio Alliance Plus. Merci beaucoup pour votre écoute et votre fidélité. Je vous souhaite une agréable journée sur le 103.2 en DAB+ et sur notre site internet. On se retrouve dès demain pour de nouveaux rendez-vous.
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10: Par rapport à l'arrivée et au déferlement des robots dans notre monde, j'ai envie de dire pas de panique. D'abord, parce que les choses vont aller progressivement. Et donc, les humains que nous sommes auront le temps de s'adapter et de trouver des solutions aux nouveaux problèmes posés par l'arrivée des robots. Pas de panique parce que l'industrie robotique espère produire d'ici à 2035 11,6 millions de robots. Comparé à la population mondiale humaine, cela est une goutte d'eau dans l'océan. Nous ne sommes donc pas à la veille d'un remplacement à grande échelle des humains par les robots. Nous avons le temps de prendre la mesure du problème et de pouvoir y trouver des solutions adaptées. Dans le meilleur des cas, on peut penser que les robots vont faciliter la vie des humains qui n'auront plus besoin d'effectuer toutes sortes de tâches fatigantes, ennuyeuses ou parfois même dangereuses. certains chercheurs de la Silicon Valley, qui sont habités par des valeurs chrétiennes, espèrent que ce bénéfice que vont apporter les robots pourrait servir au bien de tous, et notamment par la création d'un salaire universel qui pourrait être versé à tout un chacun, même à ceux qui ne travaillent pas. Autrement dit, non seulement les robots feraient le travail à notre place, mais ils nous donneraient, d'une certaine manière, leur salaire. À cette version, peut-être un peu trop optimiste, on peut opposer une version beaucoup plus pessimiste et penser que si le monde est envahi par les robots, peu à peu le robot prendra le pas sur l'homme et peu à peu les humains deviendront en quelque sorte les esclaves des robots. C'est une des questions finales de cette réflexion. Les robots vont-ils aider les humains à être plus humains, à vivre davantage leur humanité? Ou bien au contraire, vont-ils peu à peu faire des humains des robots, les déshumaniser encore davantage, car ils feront, ils penseront, ils décideront à notre place? À mes yeux, il est important que chacun reste à sa place, que l'homme reste humain, et au contraire, qu'il puisse toujours tendre à devenir plus humain. C'est ce qui fait son être, c'est ce qui fait aussi sa beauté. Pour ce faire, il est important que dès maintenant, avant qu'il ne soit trop tard, l'homme se pose les vraies questions, l'homme effectue des choix remplis de sagesse et d'humanité, s'il ne veut pas être embarqué par un tsunami qui le dépassera et le prendra de vitesse.
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14: 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Bienvenue dans À l'océan, l'émission qui donne des nouvelles de nos océans, nos abysses, nos mers, nos littoraux, bref, de nos milieux marins et des merveilleuses créatures qui s'y trouvent. Mais aussi des menaces et des destructions qui pèsent sur ces écosystèmes. Pas de panique, je vous donne des petits tips pour lutter contre. Je m'appelle Clotilde et je suis passionnée de biologie marine. Je vous invite à mettre vos palmes, votre tuba et plongeons ensemble à la découverte de notre planète bleue.
15: Alors, là, on va déjà travailler un filet de saumon. Alors, vous allez chez votre poissonnier, vous demandez qu'on vous lève le filet et vous prenez la partie que vous voulez, bien sûr. Vous n'êtes pas obligé de prendre un grand filet. Nous, on va utiliser la première partie, là. Première partie qui est un petit peu épaisse, hein, pour pouvoir travailler la globalité.
14: Ça, c'est moi. Enfin, ce qu'il en reste, quoi. Non, pas l'humain chauve, barbu et un peu nerveux, là. Non, moi, je suis le truc super rose, inerte devant lui. Yes! Le saumon. Je suis Salomon le saumon. Je suis un des poissons les plus consommés en France. Vous êtes d'ailleurs au 4e rang mondial des pays consommateurs, avec 4 kilos par personne. Vous aimez les 4, hein? Alors, vous me dévorez pendant les fêtes, mais pas que. Déposez un peu vos fourchettes et votre blinis et vos sushis, là. Et laissez-moi vous conter mon histoire.
16: Le pays du soleil de minuit. Le pays des trolls, des fjords et des vikings. Ce sont autant de surnoms qui renvoient à la Norvège. Cette beauté du nord de l'Europe qui compte plus de 5 millions d'habitants. La Norvège fascine par ses paysages époustouflants. Ses lacs aux eaux cristallines. Et...
14: Attendez, stop! Qu'est-ce qu'elle a dit là? Des eaux cristallines, c'est ça? Non, mais pas du tout. Je viens certes de Norvège, mais certainement pas d'eau cristalline. Nope. Celle de nos élevages est beaucoup moins pure que ça. Bon, reprenons. Je suis un saumon d'élevage, comme 99,9% du saumon consommé dans le monde. Donc moi, les fjords norvégiens, j'en ai jamais vu la couleur depuis mes cages marines. Non, moi, ma vie commence dans ce que vous appelez des écloseries, sorte de crèche pour alevins, les bébés poissons quoi. Ces bassins sont remplis d'eau douce. Et oui, je suis un poisson dit amphidrome. Ma vie se déroule dans deux milieux différents. Si j'étais sauvage, je serais né dans une rivière européenne, bretonne, dans le Rhin, ou l'Allier, ou même la Seine, dans un nid de gravier qu'aurait fait ma mère avec sa queue. Après ma naissance, je serais resté caché dans les graviers de la rivière, le temps de prendre des forces. Je me serais imprégné de l'odeur de cette rivière maternelle. Mon odorat est très développé. Et oui, les rivières ont des odeurs. Comme quand vous vous promenez en forêt, il y a plein d'odeurs, bah c'est pareil sous l'eau, avec les rivières. Bref, cette mémoire olfactive m'aurait permis de retrouver ma rivière natale au moment de ma période de frai, de reproduction quoi. Mais bon, moi je suis plutôt dans l'écloserie, puis je passe en nurserie où je vais devenir un saumoneau. Cela va durer 8 à 16 mois. Dans les rivières, ça serait plutôt 24 mois avant de commencer ma dévalaison, c'est-à-dire mon retour à l'océan, pour aller me nourrir dans les eaux poissonneuses au large du Groenland. Et oui, je suis carnivore. J'entrerai dans la deuxième partie de ma vie, dans l'océan Atlantique. Ah, je vous ai pas dit, mais je suis un saumon d'Atlantique. J'ai 7 autres cousins qui, eux, sont des saumons du Pacifique. Je peux parcourir plus de 10 000 km pour rejoindre les côtes européennes et américaines. Pas mal, non? J'avoue, j'ai le corps profilé pour l'endurance. Je peux nager 50 km par jour et même faire des sauts de plus de 3 mètres de haut pour remonter les rivières. Et notamment, essayer de passer tous vos barrages, seuils et autres obstacles, merci bien. Car mes petits sauts de 3 mètres face à vos barrages, ça fait pas le poids. Hein. Des fois, vous nous mettez des ascenseurs à poissons ou des passes à poissons, et ça c'est cool. Ça nous évite de finir broyés dans vos turbines, ce qui est plutôt une bonne nouvelle.

Pardon, je suis un peu malade en ce moment. Voilà, il a bien compris votre collègue chanteur. Hein. Nos cousins, les saumons sauvages, c'est vraiment le parcours du combattant pour rejoindre leur rivière natale. Et encore, votre pote, il parle pas de la pollution, de la qualité de l'eau, et donc parfois le manque d'oxygène des rivières. Hein. Car bon, se taper la traversée de l'estuaire de la Loire à Saint-Nazaire, c'est pas la même mince affaire. Enfin, c'est pas pour moi tout ça. Moi, je reste dans ma cage marine, au même endroit, et mes 10 000 km de nage, ben, je les fais à tourner en rond dans ma cage circulaire d'une dizaine de mètres de diamètre. Enfin, je crois. Je m'en rends pas bien compte. Faudrait que je demande à mes congénères, mais bon, parfois, ils me sortent par les branchies. On est tout le temps ensemble, et surtout, on est super nombreux. Au dernier recensement, j'ai entendu dire par les pêcheurs qu'on était tellement nombreux que c'était comme si on était deux saumons dans votre baignoire. Mais bon, je me plains pas, hein. J'ai entendu dire que pour ceux qui sont sur Terre, enfermés dans les fermes-usines, c'est comme s'ils étaient entre 4 et 10 saumons par baignoire, hein, pour que les fermes-usines soient rentables. Ça laisse pas beaucoup de place pour se détendre les nageoires.

0: Chante les saumons, chante les saumons. On adore celle-là avec les collègues. En tout cas, des sardines, j'aimerais bien en voir. Mon instinct me dit que je sais les chasser, mais j'en ai jamais vu. J'ai jamais vu d'autres poissons d'ailleurs. Il n'y en a aucun de l'extérieur qui se rapproche de notre cage. Après, quand je regarde dans le fond de la cage et que je vois tous nos excréments accumulés, le reste de produits qu'ils nous donnent, le reste de bouffe, c'est dégueulasse. C'est super concentré et ça se diffuse dans le reste de l'océan. Je comprends qu'en dessous et aux alentours des cages, il n'y a plus âme qui vive, quoi. Ça devient vraiment des zones mortes. Ah, ça, c'est l'humain qui va nous donner à manger. C'est l'heure de la boostify. Alors, on chasse pas dans nos cages marines, mais j'avoue, on se bat assez férocement pour essayer de choper les petites croquettes qu'ils nous donnent et qui ont goût de poisson au soja. Bon, j'avais cru comprendre que pour qu'un d'entre nous arrive à maturité, bah il fallait... Attends, combien déjà? Ah ouais. Il fallait 440 kilos de petits poissons réduits en farine. Ça en fait du monde à pêcher. Hein. Je me demande où est-ce qu'ils trouvent tout ce monde-là. Quoi? Tu dis quoi, Roger?
1: En Afrique de l'Ouest.
0: Ah ouais, c'est vrai. La Norvège va pêcher tous ces petits poissons, genre sardines, anchois et autres au large des côtes d'Afrique de l'Ouest. Les scientifiques estiment qu'en un an, la quantité de poissons qu'ils pêchaient pourrait alimenter entre 2,5 millions et 4 millions de personnes. C'est quand même respectivement l'équivalent de la population de la Gambie et la population du Gabon. Vous enlevez littéralement le pain de la bouche de vos congénères pour nous nourrir, nous. Bah, c'est sûr pas pour nous, hein. Puis après, j'imagine qu'il y a des réactions en chaîne, les gens peuvent plus se nourrir, il n'y a plus de travail. Autour de la pêche, de la transformation de poissons, notamment pour les femmes, les gens sont dans la misère, alors ils cherchent de meilleures conditions de vie ailleurs, quoi. Il y en a qui parlent de colonialisme alimentaire, mais bon, ça me dépasse, hein. Je suis un saumon. Moi, c'est pas terrible ces croquettes. Hein. Et il y a toujours trop de soja, je trouve. Pas vrai, Roger? En 2021, les Norvégiens avaient tellement besoin de soja pour nous nourrir. Ils ont eu besoin de 20 fois la surface de Paris en plantation de soja. Ça en fait de la déforestation de l'Amazonie seulement pour nous nourrir. Bref, je sais pas ce que j'ai aujourd'hui. Je me sens pas très bien et ça me gratte de partout, en vrai. Oh non, je sais. Roger, c'est toi qui m'as refilé tes poux? Ah, punaise, c'est pas vrai. Je suis infestée de poux de mer. Ce sont des parasites énormes qui me mangent directement les écailles. Du coup, je saigne et j'ai la peau tout le temps à vif. Là, j'en peux plus. Je vais encore développer plein de maladies. C'est pour ça que je me sens pas bien. Je sais pas s'ils vont me donner des antibiotiques. J'ai l'impression qu'on en a moins en moins en Norvège. Mais bon, au Chili, qui est le deuxième producteur mondial, ils ont utilisé 460 tonnes d'antibiotiques en 2021. C'est l'équivalent de 140 pilules pour une personne. Tu m'étonnes qu'ils soient complètement nasbrock, les copains. Et vous mangez ça ensuite, hein? Des fois, je vous comprends pas.
2: C'est bien dégueulasse, toute cette bouffe-là, hein?
3: On ne s'y habitue pas.
2: Oh, il faudra bien. Il n'y aura plus que ça bientôt. Maintenant, un peu de dessert, hein?
0: Bah ouais, c'est déjà le cas. 99,9% de la consommation mondiale du saumon provient du saumon d'élevage. Et en France, c'est 99,9% de votre consommation qui est issue de l'exportation. En gros, du saumon d'élevage, quoi. Ah là là, la France. J'aurais bien aimé voir ça. Remonter l'Allier ou encore le Rhin, où mes ancêtres y étaient par milliers autrefois. Au moins en France, on est sûr de ne pas servir de repas pour les ours comme au Canada, hein, où ils n'attendent que nous pour survivre aussi. Je me serais trouvé une femelle sympa, avec des belles écailles dorées, qui aurait, elle aussi, fait toute la remontée depuis l'océan, sans se nourrir une seule fois. Et ouais, on n'a pas le temps pour ces bêtises, hein. À ce moment-là, on n'a qu'un seul objectif, la reproduction. On aurait fait nos petits dans les graviers et avec un peu de chance, j'aurais pu retourner à l'océan pour l'année prochaine. Mais bon, quand je vois ma condition physique actuelle, je me dis que j'aurais été de ceux qui meurent sur place après l'accouplement d'épuisement, c'est sûr. Après, c'est pas mal non plus, hein. Mon corps aurait fourni plein de nutriments à la rivière et à toutes les autres bébêtes qui la peuplent. Ouais, j'aurais bien aimé. Quoi? M'évader? Ouais, j'y ai pensé, tu te doutes bien, mais bon... Il y en a qui ont réussi, hein. De 2018 à 2022, près de 4 millions de saumons d'élevage se sont échappés. Mais après, avec tous les médocs qu'on a dans notre corps, ces fichus parasites de poux de mer, plus génétiquement, on n'est plus pareil avec nos cousins sauvages. Ça détraque vraiment leur patrimoine génétique et ça déséquilibre leur écosystème. On est devenu un peu une plaie pour eux, quoi. Donc bon. Après, il y en a pour qui on n'est pas du tout des plaies, hein. C'est bien l'industrie du saumon norvégien, hein, je peux te dire. Quand la Norvège a voté une loi pour taxer les super profits des entreprises, elle a surtout taxé les entreprises pétrolières et les entreprises de production de saumon. Alors, c'est quand même assez significatif, hein.

Enfin, moi, ce que j'en dis, hein. Que voulez-vous que je fasse? Dans ma cage marine, loin des côtes, à l'abri de vos regards. Eh bon, des fois, je me dis que vous pourriez varier vos victimes. Manger des sardines, des anchois, pour éviter qu'elles soient réduites en farine. Favoriser la pêche artisanale, les circuits courts. Et puis, comme souvent, la solution, c'est la réduction. Moi et mes 103 millions de congénères morts en 2024, on vous remerciera. Ah, puis je vous ai pas parlé des microplastiques qu'on a accumulés dans nos chairs, ou encore des 16 millions de tonnes de CO2 que représente l'industrie du saumon. Non, vraiment, il y a plein de choses qui vont pas dans votre système de consommation de poissons, les gars. Bon, allez, je vous laisse. C'était cool de discuter avec vous, ça me change de mon quotidien à nager en rond. Ben, je vous dis à bientôt, peut-être. Eh oui, sûrement en Gironde. Eh oui, il y a un projet d'usine sur Terre de l'entreprise Pure Salmon qui veut produire jusqu'à 10 000 tonnes de saumon. Alors en France, la pisciculture produit 40 000 tonnes et eux, ils veulent faire 10 000 tonnes pour commencer à eux tout seuls, le melon quoi. Je vous laisse imaginer la consommation d'énergie et d'eau aussi et la pollution derrière des eaux usées et rejetées. J'espère que les Girondins et les Girondaines ont les nappes solides. Hein. Allez. Il y a d'ailleurs une enquête publique en cours où vous pouvez donner votre avis vis-à-vis de ce projet. J'imagine que Clotilde vous mettra le lien dans la description, non? Bon, allez, ciao, j'y retourne. Qu'est-ce qu'on y serait? Chante les saumons. Ça rentre dans la tête, hein, quand même. Hein. C'est ça, Salomon. Salomon le saumon. Je vous mets le lien dans la description de l'épisode sur le projet de ferme-usine en Gironde et aussi le dossier Pink Bomb de l'ONG Systémique qui a fait plein d'infographiques hyper accessibles pour mieux comprendre les enjeux et les chiffres de cette industrie. Allez, moi aussi j'y vais. Je vous laisse avec les Chemical Brothers et leur Salmon Dance. Je vous fais des bisous salés bien sûr.

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2: Ils portent tous des costumes, amen, on dit.

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1: Bonjour, bonjour à tous. Nous allons aller en Géorgie en allant au musée Pierre-André Benoît à Alès pour découvrir un... Je ne sais pas comment dire, il a tellement de facettes. Pour découvrir Hildyard, qui est en exposition du 10 avril au 31-10. Et nous avons la chance d'avoir pour nous en parler Françoise Nicole. Bonjour Françoise.
2: Bonjour à vous, je suis contente d'être là et je vous remercie de me donner la parole.
1: On s'était déjà rencontrés pour PRAC, pour l'exposition PRAC.
2: Oui, en 2023.
1: Voilà, et là j'ai suivi votre visite de presse et je disais, je ne sais pas comment présenter Hildyard. Parce qu'il est poète, il est chercheur, il est archéologue, il est marcheur, il est typographe. Donc vous allez essayer, dans le temps que nous avons, de le présenter, puis surtout donner envie à nos auditeurs de venir voir ce musée. Et puis ne pas oublier, puisque là, l'exposition est au rez-de-chaussée, au premier étage, d'aller ensuite au deuxième pour voir Pierre-André Benoît, dont on parle beaucoup dans l'exposition. Alors avant, je vous propose d'écouter la conservatrice du musée qui nous a présenté l'exposition. Donc, on écoute Carole Isard.
3: Donc, pourquoi cette exposition au musée bibliothèque Pierre-André Benoît? Eh bien, parce que nous sommes un musée bibliothèque, je le dis assez souvent pour que maintenant tout le monde le sache bien, et donc le livre et le livre d'artiste est au cœur de notre propos, évidemment avec Pierre-André Benoît et les différents dépôts de la Bibliothèque nationale de France. Mais néanmoins, jusque-là, vous avez vu, on a souvent travaillé les collaborations PAB, un artiste, avec des livres faits ensemble et puis des œuvres d'art. L'idée, là, c'est de faire un peu un pas de côté et de montrer le travail d'un autre imprimeur, éditeur, typographe qui travaille, alors, à peu près dans les mêmes décennies que Pierre-André Benoît, même s'il est un petit peu plus âgé. Et donc voilà, donc c'est, le livre reste au cœur du propos, mais nous faisons ce pas de côté vers Hildyard. Alors, on ouvre le champ. Pourquoi Hildyard? Pour deux raisons. D'abord, au-delà du fait qu'il a fait des livres d'artistes, je ne reprends pas. Première raison, c'est parce que Hildyard travaille avec des artistes qu'il a en commun avec PAM. Vous verrez Picasso, vous verrez Miro, vous verrez Survage, vous verrez Brienne, Camille Brienne, donc des artistes qu'on a l'habitude de voir au musée et finalement qui sont, qui ne travaillaient pas exclusivement, vous le saviez déjà, avec PAB, et donc ils ont travaillé avec plein d'éditeurs, dont Hildyard. Et donc c'est pour ça qu'il y a cette parenté entre eux. Vous allez pouvoir sentir, percevoir la différence entre les livres avec PAB et les livres avec Hildyard. Normalement, de manière assez simple et évidente, vous allez voir que ce n'est pas le même travail. Ça va permettre de comparer. On va voir les aficionados, ceux qui viennent régulièrement et qui connaissent le travail, la patte de PAB. Et puis, ils se sont rencontrés. On a des photos d'Hildyard et PAB au même moment. Ils travaillent à l'imprimerie Union à Paris. Et donc, c'est le moment où PAB propose un livre pour Dubuffet, puis un livre avec Miro. Et donc, Hildyard est là aussi en train de proposer. Oui, c'est Braque, c'est littéralement ça. Et donc, ils composent en même temps, ils travaillent en même temps. Et donc, on a ces photos où ils se sont effectivement côtoyés. Alors, on ne peut pas dire que c'était grands amis à se recevoir le dimanche, comme c'était le cas, par exemple, avec Jean Hugo. Enfin, il y a Braque. Il y a eu d'autres amitiés très fortes, mais professionnellement, ils se sont donc côtoyés à l'imprimerie Union à Paris, puisque PAB n'a pas tout réalisé, vous deviez déjà le savoir, sur sa presse personnelle, soit à Ribaud, soit à Rivière. Il a aussi parfois été à Paris pour bénéficier du savoir-faire d'artisans typographes, pour pouvoir utiliser d'autres casses, pour pouvoir imprimer sur des formats différents. Donc, les Terra Amorosa de Braque est justement un livre un peu à part, où il lui fallait avoir accès à d'autres matériaux et d'autres compétences. Donc c'est pour ça que de temps en temps, ça c'est rare, mais de temps en temps, PAB a travaillé à Paris. Et c'est au moment où il rencontre donc Hildyard. Donc les photos qu'on a datent de 1962. Oui. Je ne sais pas s'ils se sont rencontrés après à plusieurs reprises, mais voilà, on a un témoignage, en tous les cas, photographique de cette rencontre et de ce travail ensemble à
2: Paris. Et l'histoire a continué après la mort d'Ilias en 75, puisqu'on a des traces de dommages rendus par Pab à Ilias, parce qu'il admirait Ilias. Modèle, on va pas utiliser ce mot-là, mais c'est peut-être...
3: Oui, c'est ni son modèle, ni son mentor, mais c'est quelqu'un dont il appréciait le travail, comme beaucoup de bibliophiles. Ilias, c'est quand même un des grands noms de la bibliophilie du XXe siècle. Donc, voilà, je vais laisser Françoise, sinon je vais manger tout ton temps.
1: Alors, Françoise Nicole, vous connaissez bien Ilias. Ou pas tant que ça.
2: Pas tant que ça, au départ. C'est-à-dire que je connaissais Ilias par Georges Braque, dont je suis davantage spécialiste, puisque Ilias avait publié un livre de poèmes de lui-même, Sentences sans parole, en 1961, et qu'il avait demandé à Braque d'illustrer en quelque sorte, d'apporter en tout cas une gravure dans ce livre. Et ce livre, cette gravure plutôt représentait une couronne de fleurs, la ronde des amis. C'est ça aussi, la couronne de fleurs. C'est ces gens qui se connaissent, ces artistes qui travaillent ensemble et qui restent fidèles les uns aux autres des vies et des œuvres durant. Mais je n'en savais pas beaucoup plus à l'époque où ce livre, Sentences sans parole, avait été présenté dans l'exposition au Braque, ici en 2023. Là-dessus, Carolisa a...
1: Émile Idée.
2: Oui, elle dit Émile Idée. En réalité, elle tenait à ce que se fasse une exposition Ilias qu'elle m'a confiée en tant que commissaire. Mais là, mon travail était assez différent. Il s'agissait d'entrer dans un champ que je connaissais bien, le champ artistique, le champ des livres d'artistes, etc. Mais sans être spécialiste du sujet. Donc, je me suis entourée des spécialistes qui, aujourd'hui, peuvent aborder cette question. Ils ne sont pas tous dans l'équipe, en quelque sorte. Seuls quelques-uns ont travaillé avec nous. Mais leur place est très importante. Il y a d'abord... une association qui s'appelle l'Ilias de Club et qui travaille à faire connaître par la recherche et par les expositions, le soutien aux expositions, en tout cas l'œuvre d'Ilias, et qui publie une revue qui sera en vente au musée, les carnets de l'Ilias de Club, qui regroupe toutes les recherches qu'on peut faire, qui sont des recherches pas faciles, puisqu'Ilias est géorgien, il écrivait en russe. Il était poète, mais ses poèmes sont en russe, donc il faut des traducteurs, il faut des personnes qui connaissent des univers culturels qui ne sont pas très familiers aux Français, en particulier la Géorgie. Et puis, il faut travailler, il faut ouvrir des archives qui sont à la Bibliothèque nationale de France, qui sont extraordinairement bien rangées par Ilias lui-même, des correspondants.

0: l'empire des Tsars. Il était étudiant à Moscou, lui qui venait de Tiflis, qu'on appelait, qui est l'actuel Tbilissi, la capitale de Géorgie. Donc il était à Moscou, à Saint-Pétersbourg et Moscou, juste avant la Révolution. Il aurait pu s'y trouver à la limite en 1917, mais il avait fini ses études, il est rentré en Géorgie. Il avait là-bas participé très très activement et même
1: très engagé
0: à l'avant-garde russe, ce qui était en train de prendre le nom de futurisme, et en grande partie grâce à lui. Il connaissait tous les artistes, les Russes circulaient beaucoup entre la Russie et la Géorgie. Mais en 1917, ses études étaient finies, il est rentré en Géorgie. Et là, un professeur d'université à Tiflis lui a proposé de participer à une exposition archéologique. Ce n'était pas la première fois d'ailleurs. Et il était montagnard, il était passionné, curieux des civilisations anciennes. Et le voilà embarqué dans une expédition à la recherche d'églises chrétiennes, géorgiennes, mais aussi arméniennes, au sud de la mer Noire et dans le Caucase. Et il a pris le rôle de dessinateur, il dessinait les plans des églises, ce qui voulait dire reconstituer des églises qui étaient en ruine.
1: Ce qui explique qu'il y a une salle justement sur lui, architecte, les églises, la minutie, le papier millimétré, et puis le témoignage, puisque après il y en a beaucoup qui ont disparu. Donc,
0: c'est ça.
1: Et alors là, de là en France,
0: son père était professeur de français. Son frère Kirill, qui était son frère aîné, qui était peintre, donc il était très proche, était déjà venu en France, où il avait fait les Beaux-Arts à Paris. Donc il avait des liens privilégiés avec la France. Mais il a entendu parler, là on est entre 1917 et 1920, il est à Tbilissi, Tiflis, il a entendu parler du dadaïsme, il a commencé, il a des liens avec les artistes de partout, et il a envie de participer au mouvement dada. Et pour cela, il décide d'aller en France, sauf que la situation politique de la Géorgie se trouble à ce moment-là, elle a été très peu de temps une république, bientôt elle sera absorbée par l'Empire soviétique. Et il a du mal à avoir un visa. Et donc il est bloqué pendant un an à Constantinople. Il en profite pour faire d'ailleurs des plans de mosquées qui sont d'anciennes églises. Oui. Et puis il arrive qu'en septembre 1921 à Paris. Et il passe tout le reste de sa vie en France.
1: Il parlait déjà français.
0: Il parlait français. Oui.
1: Mais il n'a jamais écrit en français. Il a toujours écrit en russe.
0: Toujours.
1: C'est son attachement, son...
0: Oui.
1: Et puis alors là, il rencontre des... Quand on visite l'exposition, on voit les plus grands noms des artistes. C'est incroyable. Alors, l'amitié particulière avec Picasso, mais il y a Max Ernst, il y a Miro. Et puis, il cherche, il découvre. C'est aussi un homme très, très curieux.
0: Très curieux.
1: Hein, Adrien de Montluc, c'est ça? Je ne me trompe pas.
0: Oui.
1: C'est extraordinaire, cette façon de travailler. Alors, il y a une très belle affiche. Je passe de Miro à l'affiche, parce que Iliard n'est pas très connu, mais l'affiche, je crois, va vraiment attire l'œil. Et c'était un peu le but, c'est de faire connaître cet artiste. Vous avez dit qu'il n'y a pas eu de grande exposition sur lui depuis 1978.
0: Oui, il y a eu des expositions plus modestes, mais rétrospectives, il n'y en a pas eu, en France.
1: Et c'est extraordinaire, et puis, comme nous l'a exposé Carole, il y a des couleurs, et ces couleurs ne sont pas anodines. Et elle est tirée d'un... Je vous avais ouvert la page devant moi, donc je vous la laisse commenter.
0: Oui, elle est inspirée, cette affiche qui est dans les rouges, et tout en rondeur, d'un ce qu'on appelle un tableau typographique, c'est-à-dire une composition faite avec des éléments d'une casse dans un atelier de typographie, c'est-à-dire des lettres, bien sûr, mais aussi des petits ornements, des étoiles, des choses comme ça, avec lesquels, et puis il y a des aplats de couleurs, et avec des aplats de couleurs, des lettres disposées sur une page, des ornements typographiques, Ilias compose, alors c'est en 1919, une page dans une revue pour présenter un de ses premiers livres qui s'appelle « L'âne à louer ». Et c'est cette belle affiche qui est présente dans le catalogue qui nous a inspiré.
1: Donné l'idée.
0: Et qui a donné l'idée aux graphistes qui ont travaillé avec nous.
1: Et puis les couleurs, puisqu'il y a des salles rouges, comment vous l'avez appelé, orange,
0: orange, moutarde,
1: enfin, moutarde, bleu, il n'y a pas le vert.
0: Et il manque le vert, ouais. Je suis bien d'accord, mais bon, il fallait. Donc, en fait, il y a tout un jeu de couleurs dans l'exposition qui correspond aux facettes.

0: justement de cet artiste.
1: Alors on démarre par le verre au rez-de-chaussée à droite, puisque il y a sa biographie, c'est toujours intéressant. Oui. Il y a ses livres, il y a ses photos, et on est immergé vraiment et on a envie de le découvrir. Hein. C'est un...
0: J'espère.
1: Oui, mais moi j'ai bien découvert pas à pas, salle par salle. Alors on ne pourra pas, bien sûr, dans le format de cette émission, parler de tout. Le but, c'est que les auditeurs aient envie de venir. Et avant de passer un peu de salle en salle, on va écouter une musique géorgienne, puisqu'il a toujours parlé russe, même s'il parlait français. Il a écrit en russe. Moi, j'ai envie de vous demander, pour vous, il est surtout quoi? Il est surtout un poète? Il est surtout un artiste? Il est surtout un typographe?
0: L'exposition s'appelle « Poète, architecte du livre ».
1: Voilà.
0: Donc vous architecte avez... au sens propre, c'est-à-dire concepteur, le concept d'un livre, comme il y avait eu le concept des églises quand il était sur le terrain, et puis maître d'œuvre, puisqu'il composait lui-même dans une imprimerie parisienne qui s'appelait Union, qui est mythique et qui était tenue par des Russes, ce qui explique comment il a pu entrer dans cette imprimerie.
1: Et il y a cette pièce majeure que vous nous avez montrée, qu'il ne faut pas rater dans la dernière salle.
0: Non, on est un peu fatigué, on arrive à la fin, on a vu plein de choses.
1: Oui, mais c'est important, je vous le laisse expliquer.
0: C'est ce qui s'appelle une forme typographique, c'est-à-dire que c'est un cadre de métal qui, dans une, qui est présente sur un pupitre oblique là, dans un atelier de typographie. Et c'est dans ce cadre de métal que le typographe compose, à partir de caractères de plomb, sa page. Et une fois qu'il a fini de composer sa page, eh bien, on renverse le cadre sur la table, tout reste à trier, on range chaque caractère dans des cases et on fait notre composition un peu plus tard. Alors que là, ce qui est magique, c'est qu'un des compagnons d'Ilias, qui est toujours vivant, qui sera présent au vernissage aujourd'hui, qui était à l'imprime Réunion, a gardé...
1: Intact. Il ne l'a pas renversé.
0: Ce cadre avec, à l'intérieur... la composition d'une page extraordinaire d'Ilias qui a essayé de composer donc une forme typographique destinée à être imprimée, bien sûr, comme une lettre qui avait été écrite par Picasso, qui était dans tous les sens, qui n'était pas droite, etc.
1: Et qui est affichée au-dessus.
0: Et qui est affichée au-dessus dans un livre sur un grand graveur parisien qui était un ami d'Ilias qui s'appelait La Courrière.

0: Alors, sur Radio Alliance Plus, nous continuons cette visite, je dirais virtuelle, avec vous, Françoise Nicole. Merci beaucoup de votre enthousiasme. Et il faut vraiment venir voir cette exposition. On a jusqu'au 31 octobre. Il faut la venir deux fois parce que Carolisa nous a expliqué que dans une salle, il y aurait interversion des objets, puisque souvent on ne prête que pour 3 mois. C'est vrai que là, on parlait de logistique, c'est toute une logistique. Alors, si on a parlé de la première salle, hein, qui est la biographie, etc., la deuxième salle.
1: La deuxième salle, ce sont des portraits d'Ilias. La troisième salle fait référence à des sujets qui l'intéressaient, dont l'architecture des églises. En fait, c'est tout le rez-de-chaussée qui est destiné à perdre un peu le public, mais gentiment. En fait, à lui dire, non mais vous vous rendez compte à qui vous avez affaire, quel est cet artiste, mais finalement, qui est cet artiste qui a été représenté par les plus grands peintres de son temps,
0: Giacometti,
1: qui est allé faire des expéditions archéologiques dans le Caucase, qui fait l'objet aujourd'hui d'une véritable grande activité de recherche, mais pas en France, enfin si, en France, heureusement, en grande partie, mais je veux dire du point de vue du grand public, il n'est pas très connu en France, comme vous l'avez dit, alors qu'il y a des... Évidemment, en Géorgie, en Russie, il est très très connu comme poète. Et puis, dans d'autres pays du monde, il y a une exposition en ce moment à Bolzano en Italie, il y en a eu une récemment à Malaga, au musée Picasso en Espagne, il y a eu des grandes expositions à New York, au musée de San Francisco, au Canada, etc. Il est connu là plutôt comme architecte du livre.
0: Et là,
1: parce qu'il a fallu du temps à la recherche pour comprendre. Les hommes parlaient toujours du poète dans le monde slave et en Géorgie. Les autres, plutôt dans le monde européen occidental, parlaient plutôt des livres d'artistes. Mais il fallait relier les deux. Et tant que les traducteurs n'avaient pas bossé, c'était pas possible. On est à un moment de l'histoire aussi où on peut comprendre que c'est le même homme qui est poète et qui est éditeur.
0: Alors on monte au troisième étage avec cette belle salle sur le poète.
1: Au deuxième, pardon.
0: Carole l'a dit, on peut virtuellement voir se tourner les pages, puisqu'on est toujours frustré de ne jamais plus tourner les pages. Mais là, il faudrait les déplier, il faudrait les... Et puis, il y a une dernière salle, enfin, il y a encore plein d'autres salles, je ne vais pas vous retenir plus longtemps, mais on est vraiment dans la découverte, dans la curiosité, on a envie de voir de près, on a envie de... C'est vrai, vous avez pris beaucoup de plaisir,
1: Ah oui, ça fait 2 ans qu'on travaille, mais on a pris beaucoup de plaisir. En fait, on aimerait que le public ne se décourage pas, ne se complexe pas non plus, il ne connaît pas Ilias, ben c'est assez normal.
0: Vous l'avez dit au début, hein, voilà. Si vous ne connaissez pas, c'est normal.
1: C'est normal, et qu'il puisse picorer.
0: Oui.
1: Ramasser en disant tiens, ça m'amuse, je vais écouter du son, je vais écouter du zaoum, la
0: oui.
1: langue.
0: Oui, on n'a pas eu le temps d'en parler, mais on va en écouter un petit peu.
1: Inventée par Ilias.
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1: Je vais juste regarder un des trois artistes qui sont le plus valorisés dans l'expo et qui sont Picasso, Miro et Max Ernst. Mais je vais peut-être aussi m'arrêter ailleurs et devant une statue africaine ou devant n'importe quel livre
0: Et puis des découvertes, des choses. Adrien de Montluc.
1: Et Adrien de Montluc est un gentilhomme du 16e, 17e siècle et qui a été redécouvert par Ilias. Donc on peut s'amuser en fait. Oui. Il faut venir légèrement.
0: Picorer, j'ai bien aimé ce mot, picorer.
1: Si ça plaît, ben on revient.
0: On revient, bien évidemment.
1: Après, on lit les panneaux et tout ça, mais on n'est pas obligé.
0: Ou on achète le catalogue.
1: On achète le catalogue.
0: Merci beaucoup, Françoise Nicole, de cette belle présentation, dynamique, joyeuse. Et auditeurs, venez au pub.
1: Merci beaucoup à vous.
0: Merci.
3: Vous pourrez retrouver Françoise Nicole le dimanche 7 juin à 15h pour une visite. Le Zaoum prend vie devant les livres d'Ilziade. Ce sera avec André Markovitch, mais il y aura aussi beaucoup d'autres ateliers. En attendant de vous les énoncer, nous réécoutons Carole Isa pour nous expliquer l'affiche et les nouveautés dans cette exposition.
4: L'expo, c'est Ilziade et montrer tout ce qu'il a fait avec plein de gens. Mais oui, c'est quand même Ilziade le cœur du propos.
5: Comme femme.
4: Donc c'est pour les femmes, c'est plus facile parce qu'il a fait des œuvres. Femme, il a peint, il a fait des sculptures. Donc quand on veut faire une expo Pab, on prend une œuvre de Pab et on fait une citation de Pab. Ilziade, il n'a pas dessiné et peint comme Pab. Donc c'était un petit peu plus subtil de faire une affiche où il restait le cœur du propos et que c'était Ilziade, le pilier central, la colonne vertébrale. Donc on voulait pas dénaturer le propos de l'expo et en même temps on voulait trouver quelque chose qui graphiquement marche pour donner envie aux gens.
6: La grande frustration du visiteur quand il vient voir une exposition de livres, d'artistes, c'est qu'il ne peut pas tourner les pages. Et bien donc nous avons fait réaliser des films et Laetitia a fait les montages. Je salue aussi son travail pour les montages de films pour pouvoir finalement tourner les pages du livre de manière virtuelle. Et donc on a, donc vous savez qu'ici on n'est pas sur le high-tech et le tout numérique parce qu'en fait on perd le contact avec l'œuvre, avec le livre, avec la poésie. Et puis si on fait tout numérique, en fait on peut rester chez soi et regarder une exposition virtuelle. Donc l'intérêt de venir au musée, c'est d'être en contact avec les œuvres, évidemment, mais néanmoins, il y a quelques petits éléments du 21e siècle qui peuvent nous aider à faciliter la visite et l'accessibilité aux objets, aux visiteurs. Et donc, on a fait un effort sur cette partie-là pour cette exposition et j'espère que vous saurez l'apprécier.
1: L'autre nouveauté, c'est que vous ne monterez pas au dernier étage.
4: Non.
1: Et que tout se passe entre le rez-de-chaussée et le premier. Et du coup, que Pierre-André Benoît ne se trouve pas au début de la visite, en tout cas, puisqu'on commençait, les gens montaient au dernier étage.
4: Et non, oui, il se trouve
1: à la fin.
3: Pour profiter au mieux de cette exposition, il y a des visites guidées adultes et il y a également des visites enfants et familles avec des ateliers typographie, typo-art, cartes postales, des activités pour le jeune public, un concours. Et je vous conseille d'aller soit sur le site www.museepab.fr, soit vous renseigner au 04 66 86 98 69 pour vous inscrire aux activités ou sur le mail museepab@alesaglo.fr. Bonne visite et bonne découverte de l'exposition Ilziade au Pab.
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0: Bonjour et bienvenue, 10h, TU midi, ici à Paris, le journal sur RFI.
1: Gilles Moreau.
0: Dans l'actualité, la fin du séjour en Chine de Donald Trump, visite de 2 jours dans les 2 pays, reste un bilan positif. Visite historique qui fera date selon Xi Jinping. De son côté, le président américain se félicite d'avoir décroché des accords commerciaux, je cite, fantastiques, ainsi qu'une proposition d'aide pour débloquer le détroit d'Ormuz. La RDC, à nouveau frappée par le virus Ebola, l'agence sanitaire de l'Union africaine annonce qu'une épidémie est confirmée dans la province de l'Ituri, dans l'est de la République démocratique du Congo, région en proie à des conflits armés. En France, le ministre de l'Intérieur affirme sa détermination intacte et totale contre le narcotrafic. Il s'est rendu ce matin à Nantes au lendemain d'une fusillade qui a coûté la vie d'un adolescent de 15 ans. 2 autres jeunes ont été blessés. Tout de suite, et pour commencer ce journal, ce 15 mai marque l'anniversaire de la Nakba, la catastrophe en arabe. En 1948, des centaines de milliers de Palestiniens avaient été chassés de leurs terres au moment de la création de l'État d'Israël et de la guerre israélo-arabe qui avait suivi. Dans la bande de Gaza, il reste quelques témoins de cette époque. Ils sont peu nombreux et âgés. Rami Almeghari a rencontré Nassera, réfugiée avec sa famille à Gaza en 1948. Aujourd'hui, elle vit à Nousserat. Reportage avec Frédéric Misselin à Jérusalem.
2: La voix chevrotante de Nassera s'éclaire lorsqu'elle évoque les souvenirs de son village de Karatia, l'odeur du pain chaud qui sort du taboun, le four en terre cuite, et l'eau que l'on va chercher à Dodane. Aujourd'hui, Karatia n'existe plus, c'est une ville israélienne à une 30 kilomètres au nord de Gaza.
3: J'espère toujours rentrer en Palestine, même juste pour quelques temps, et revenir.
2: À 88 ans, Nassera se déplace avec un déambulateur. Les survivants de la Nakba, comme elle, ne sont plus très nombreux à Gaza. Elle a dû quitter son village en 1948, au moment de la création de l'État d'Israël.
3: Mon père possédait une grande superficie de terres agricoles. À cette époque, il avait engagé des gens pour cultiver la terre. Il les payait en leur donnant une part de la récolte en blé, en orge. Ma mère s'occupait du foyer.
2: Ensuite vient la destruction du village par les troupes israéliennes et l'exode. 750 000 Palestiniens ont été chassés ou se sont enfuis lors de la guerre israélo-arabe. Nassera, elle, a toujours un statut de réfugié. Rami Almeghari dans la bande de Gaza, Frédéric Misselin, Jérusalem, RFI.
0: Je vous le disais pour commencer, Donald Trump a maintenant quitté la Chine au terme d'une visite de 2 jours dont les 2 pays dressent un bilan positif. Visite historique qui fera date, a dit le président Xi Jinping, qui a salué l'établissement entre les 2 puissances rivales d'une nouvelle relation, de, je cite, une stabilité stratégique constructive. De son côté, Donald Trump s'est targué d'avoir décroché des accords commerciaux fantastiques, sans plus de précision, ainsi qu'une offre d'aide chinoise pour débloquer le détroit d'Ormuz. Dans un communiqué, Pékin a réclamé ce matin un cessez-le-feu complet au Moyen-Orient, ainsi que la réouverture de ce détroit stratégique dès que possible. À la fin de ce sommet sino-américain, il n'a pas été fait mention officiellement de Taïwan. La Chine considère de longue date cette question comme le plus grave point de contentieux dans ses relations avec les États-Unis. Le président Xi estime que l'administration américaine doit faire très attention à la manière dont elle le traite, sans quoi Washington et Pékin pourraient entrer en confrontation. Faut-il y voir la menace réelle d'un conflit ou bien juste un vocabulaire imagé du président chinois ? Élément de réponse avec Vincent Souriot à Washington.
4: L'agence officielle qui relate les discours de Xi Jinping, c'est l'agence Xinhua. Mais voici sa traduction française des propos du président chinois. Si la question de Taïwan n'est pas traitée correctement, les 2 pays connaîtront, je cite, des heurts, voire des conflits. Fin de citation. Les universitaires américains, eux, décryptent cette notion depuis des années. Et ce n'est pas si simple, car ce terme qui fait polémique, Dao Zhong, renvoie à l'idée de lutte, par exemple de lutte des classes dans la culture marxiste. Et au lieu de la guerre ou du conflit, on s'approcherait plus, écrivent plusieurs chercheurs, d'un concept philosophique lié à la résilience, à l'endurance ou à la détermination face à l'adversité. Les analystes américains qui voient au contraire un appel à la confrontation directe avec les États-Unis se placent à droite de l'échiquier politique. En 2023, un sinologue, ancien conseiller adjoint à la sécurité nationale de Donald Trump, voyait ainsi dans cette expression un message très clair. Il s'agit, disait-il, d'intimider Taïwan et d'en prendre le contrôle par la force. Vincent Souriau, Washington RFI.
0: En Ukraine, la capitale Kiev observe une journée de deuil au lendemain des bombardements massifs de la Russie. Russie dans la nuit de mercredi à jeudi. Un dernier bilan fait état de 24 morts. Nouveau bilan des secours qui s'emploie encore à déblayer un immeuble effondré. En Russie, on apprend de sources locales qu'une attaque de drones ukrainiens a fait 4 morts et au moins 12 blessés dans la ville de Ryazan, au sud-est de Moscou. Parallèlement, Russes et Ukrainiens ont procédé ce matin à l'échange de quelques 205 prisonniers de guerre dans chaque camp. L'actualité nous emmène aussi à Cuba, où vient de se tenir une rencontre exceptionnelle. Le directeur de la CIA était hier à La Havane pour y rencontrer de hauts responsables cubains, alors que l'île communiste connaît une grave crise énergétique. Une nouvelle coupure massive de courant a frappé hier la partie orientale de Cuba. La situation est critique au point que le gouvernement cubain se dit prêt à examiner une offre d'aide de 100 millions de dollars proposée par Washington. Offre jugée hypocrite par l'économiste cubain Omar Everleni. On l'écoute.
5: C'est particulièrement immoral. Ils bloquent l'entrée des navires pétroliers et ensuite ils disent vouloir nous proposer une aide financière. Mais si la situation est si mauvaise, c'est à cause d'eux. Les gens sont partagés. Certains disent cette aide, c'est toujours bon à prendre car on est dans une situation désespérée. Mais pourquoi les États-Unis ne permettent pas au Mexique ou au Venezuela de nous envoyer un navire pétrolier? Cuba paye pour ce pétrole avec l'envoi de médecins cubains. Les problèmes les plus compliqués auxquels l'île fait face, c'est à cause des sanctions imposées par les États-Unis. Même si c'est vrai que beaucoup de difficultés sont liées à des décisions internes et auraient pu être résolues si le gouvernement avait plus ouvert le pays à l'économie de marché ou plus libéralisé l'agriculture et le secteur privé.
0: L'économiste Omar Everleni, ancien directeur du Centre d'études économiques de l'Université de La Havane, il répondait à Jessica Brumec de la rédaction en espagnol de RFI. La RDC à nouveau frappée par le virus Ebola. L'agence sanitaire de l'Union africaine annonce qu'une épidémie est confirmée dans la province de l'Ituri, dans l'est de la République démocratique du Congo, région en proie à des conflits armés. Selon cette agence, 4 décès ont été attribués au virus au laboratoire, alors que 246 cas suspects, dont 65 mortels, ont été recensés. Malgré de réels vaccins, de récents vaccins et traitements, ce virus reste souvent mortel. On en reparle plus en détail dans le journal de 13h. 6 passagers du navire de croisière où s'est déclaré un foyer d'antivirus sont arrivés sur une base militaire de l'ouest de l'Australie où ils devaient être placés en quarantaine. Leur test était négatif avant leur embarquement. Ils doivent être à nouveau testés. Dans l'actualité économique, le développement de l'intelligence artificielle fait peser la menace d'une perte massive d'emplois. Il y a encore quelques jours, la société de traduction DeepL a ainsi annoncé la suppression d'un quart de ses effectifs. Si l'impact global sur le marché du travail reste incertain, certains métiers sont plus exposés que d'autres à l'automatisation par l'IA, notamment Aurélien Devernois, dans des secteurs où les femmes sont majoritaires.
6: Et en particulier les métiers administratifs, d'assistance de direction, de réception ou de secrétariat. Selon l'Institut américain Brookings, 6 millions d'emplois de ce type seraient menacés aux États-Unis. Or, 85% d'entre eux sont occupés par des femmes. Aida Ponce del Castillo est chercheuse à l'Institut européen des syndicats.
7: C'est important de savoir que l'intelligence artificielle arrive dans un marché de travail qui est inégal à la base. Et donc, ce qu'elle va faire, c'est de remonter les inégalités qu'on a déjà à la base et le niveau de précarité.
6: Le risque est également lié au fait que les travailleurs menacés vont avoir du mal à rebondir car ne pouvant pas, par exemple, se payer des formations. Aida Ponce del Castillo pointe également une spécificité des femmes vis-à-vis de l'IA.
7: En plus, les femmes se posent plus de questions par rapport à l'utilisation éthique de l'intelligence artificielle générative.
6: L'Organisation internationale du travail estime à près de 10% les emplois occupés par des femmes menacées par l'IA dans les pays les plus riches, avec comme risque majeur une baisse du taux d'emploi féminin et une augmentation de l'écart salarial homme-femme, déjà constaté en 2024 et 2025 aux États-Unis.
0: C'était Aurélien Devernois du service économie. En France, le ministre de l'Intérieur Laurent Nunez s'est rendu ce matin à Nantes au lendemain d'une fusillade mortelle liée au trafic de drogue. Un adolescent de 15 ans a été tué Deux autres jeunes ont été blessés. Nantes est endeuillée par l'insupportable mort d'un adolescent, a réagi la maire Johanna Roland. Le ministre, lui, affirme sa détermination intacte et totale contre le narcotrafic. Les tirs ont éclaté hier soir dans un immeuble d'un quartier populaire du nord de Nantes, dans l'ouest de la France. Enfin, en tennis, le tournoi sur terre battue de Rome, le russe Medvedev est en demi-finale. Il défie aujourd'hui le numéro 1 mondial et grand favori du tournoi, l'italien Yannick Sinner. Excellente journée sur RFI, à suivre 8 milliards de voisins, présenté aujourd'hui par Lucie Bouclou.
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9: Coup d'envoi du 79e Festival de Cannes.
10: Bonjour à toutes et à tous. Vous écoutez les idées de sortie de Radio Alliance Plus. Dans le cadre du printemps de Val d'Aigoual, Valerogue accueillera samedi le Forum de l'eau. De 9h à 12h30, au foyer Louis Barre, une table ronde autour du fleuve Hérault, intitulée « Cette eau qui nous lie ». Les présentations seront suivies d'échanges avec le public. À 14h30, place de l'église, aura lieu le lancement du chantier participatif de revégétalisation sur le Clarou, restaurant le milieu. Enfin, à 18h, le foyer Louis Barre accueillera une conférence sur le chemin de Saint-Guilhem afin de redécouvrir l'histoire et le patrimoine de ce chemin dans ses rapports à l'eau. Dimanche, venez découvrir la journée des créateurs et l'artisanat d'art avec de nombreux exposants à Uzès. Sur la place aux Herbes, les artisans créateurs ouvrent leur univers singulier. Tous les goûts et tous les styles sont représentés. Laissez-vous tenter et séduire par les richesses essentielles du patrimoine de la cité ducale. Les métiers de l'artisanat avec la peinture, la sculpture, les bijoux, la céramique, la mode et ses accessoires, la décoration intérieure et extérieure. Vous serez surpris tant par la créativité et la motivation des artisans que par la diversité des objets proposés présents sur la place aux Herbes dimanche de 9h à 19h. Lundi et mardi, le château d'Allègre-les-Fumades accueille le spectacle « Oui, la peau des arbres » de la compagnie Pernette. Pourquoi danser ? Pour qui ? En quelles occasions ? Comment intégrer davantage de danse dans nos vies ? La chorégraphe et danseuse Nathalie Pernette est à la recherche d'un espace magique et spirituel, d'un espace d'ivresse collective, d'harmonie, d'hommage et de célébration. Oui, la peau des arbres est un projet de communion dansée en forêt. Le spectacle débute à 20h30. Petite précision, pensez à prendre une lampe de poche. C'était les idées de sortie de Radio Alliance Plus. Merci beaucoup pour votre écoute et votre fidélité. Je vous souhaite une agréable journée sur le 103.2 en DAB+ et sur notre site internet. On se retrouve dès demain pour de nouveaux rendez-vous.
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22: Rodolphe Milia appartient à une génération qui s'est elle-même élevée dans la révolte et la rupture avec sa propre culture. Entre ses divers emplois, il se donne toute liberté pour voyager. Le zen et le bouddhisme tibétain le préparent à sa rencontre avec le yoga. Depuis son adolescence, il pratique intensément l'athlétisme et les arts martiaux. C'est donc naturellement par la voie la plus physique, celle du Hatha Yoga, qu'il va s'initier au yoga. Le monde culturel de l'Inde lui apparaît progressivement comme un ensemble de pensées et d'actions par lesquelles il se réalise. Dès lors, le yoga et la spiritualité prennent une place essentielle. J'ai rencontré Rodolphe lors d'un atelier sur le pranayama, un atelier sur le souffle et la respiration. Interpellé par la puissance du personnage, je lui ai proposé de partager avec nous un peu de son histoire et de son savoir. Bonjour, donc Regarde ailleurs, c'est donner la parole à des gens que je rencontre en France ou à l'international, sur cette dimension d'interculturalité, regard d'ailleurs, tourner son regard sur les autres, tourner son regard sur soi, et surtout partager des expériences de vie, parce que j'ai cette croyance que des fois l'expérience d'une personne puisse servir à d'autres pour pouvoir cheminer. Des fois une lecture peut être inspirante pour d'autres, mais aussi une émission radio peut des fois éveiller, susciter l'intérêt en fonction de l'intervenant qui va prendre la parole. Donc aujourd'hui dans cette émission Regard d'ailleurs, c'est Rodolphe Milia que je rencontre ici sur un festival autour du chant, du chant des bhajans, des kirtans et des mantras. Tu proposes différents ouvrages et je sais que tu interviens en tant que conférencier. Donc on va revenir peut-être vraiment longtemps en arrière, reviens peut-être dans ton enfance et peut-être la place qu'a l'Inde. Présentation libre, Rodolphe.
13: Alors de toute façon, dans mon enfance, l'Inde n'a aucune place. Je découvre plutôt l'Extrême-Orient. À partir de 18 ans, par le zen, par les arts martiaux. Je suis un petit peu déçu aussi par les arts martiaux. Pourtant, je les pratique avec des maîtres japonais, tout droit issus du Japon. Et ils sont très intéressants, ils sont pleins de savoir. Mais pour ce qui concerne la spiritualité, je recherche le zen dans les arts martiaux, je ne le trouve pas.
22: Mais là, tu as 18 ans, donc tu es déjà dans une forme de quête spirituelle aussi jeune. Qu'est-ce qui s'est passé? Comment tu expliques ça?
13: Ma quête métaphysique, elle a été même bien plus jeune encore, vers les 10-11 ans. Je m'intéressais déjà à des philosophes comme Heidegger, à Hegel. J'y comprenais pas grand-chose, mais il y avait quelque chose qui me titillait de ce côté-là.
22: Est-ce que tu arriverais à expliquer aujourd'hui pourquoi est-ce que tu avais déjà cet attrait pour la philosophie et pour la spiritualité? Est-ce que c'est quelque chose qui t'a été transmis par peut-être ton contexte social, culturel ou familial?
13: Non, j'avais un oncle qui était prêtre, mais le catholicisme a assez rapidement abandonné à l'adolescence. J'avais aussi le frère de mon beau-frère qui était un dominicain espagnol, qui était un homme... On s'entendait beaucoup, bah évidemment, c'était un adulte. Et c'est lui qui a commencé à m'initier à la philosophie, à répondre à des questionnements, à m'orienter. Quant à la spiritualité, ça a toujours été quelque chose, ça a toujours été un questionnement intérieur dès mon enfance. Mais ça ne s'est pas dirigé tout de suite vers l'Asie, encore moins vers l'Inde.
22: Tu parles de d'arts martiaux, de zen. Donc voilà, comment est-ce que tu chemines? Comment est-ce que tu as commencé ton cheminement spirituel? Par quoi et comment est-ce que les arts martiaux sont venus à toi? Pourquoi tu t'es lancé dans cette voie-là? Ce qu'on appelle le do, au Japon, l'aïkido, le judo, cette notion du chemin.
13: Alors d'abord, ça a été par les lectures des bouddhistes, des livres qu'on pouvait trouver à l'époque déjà, le livre des morts tibétains, le yoga tibétain. Ça m'intéressait. J'y comprenais pas non plus grand-chose, mais ça m'intéressait. Et pour ce qui concerne le zen, j'aurais très bien pu fréquenter Taizen Deshimaru, il était encore vivant à cette époque-là, mais j'ai raté l'occasion. Et donc ma sortie de route, en quelque sorte, du Japon, ça a été lorsque j'ai cherché, je cherchais un club d'aïkido. À l'époque, j'étais pompier professionnel dans le Val d'Oise, et je cherchais un club d'aïkido, pensant que ce serait peut-être mieux que le karaté, la castagne. Je ne l'ai pas trouvé, mais j'ai trouvé un cours de yoga tout à fait extraordinaire qui était fait par un jeune homme qui revenait de longs séjours en Inde. Et il avait un an de plus que moi, à peine, il avait mon âge. C'était un homme sculptural, tellement le yoga et puis ce qu'il avait fait peut-être auparavant en tant que sportif, l'avait sculpté, l'avait travaillé. Moi, j'étais un sportif d'assez bon niveau. Je me suis dit, là, il y a du travail, là. Donc, je suis rentré dans le yoga par l'aspect physique et je dirais même presque sportif. Parce que lui, il enseignait la méthode Iyengar. Il revenait de deux longs séjours de chez Iyengar. Et donc, cette approche très physique, en quelque sorte, très technique, qui m'a permis d'entrer dans le yoga. Ça a été la porte, pour moi, la plus évidente, celle qui me correspondait le mieux à cet âge-là.
22: Tu avais quel âge à cet âge-là?
13: 23 ans.
22: Donc à ce moment-là, le yoga ne connaît pas encore l'essor qu'on lui connaît aujourd'hui en Europe ou en France?
13: Non, mais quand même, ça existait. Ça a commencé dans les années 70, avec un yoga même que je qualifierais d'assez traditionnel parfois, qu'on pouvait trouver à Paris, même en province. Et celui qui cherchait, il trouvait facilement.
14: Donc le yoga, tu découvres ça à travers cet homme qui rentre d'Inde.
13: Qui est devenu un ami, évidemment. On est même parti en Inde la première fois ensemble pour aller pratiquer chez M. Iyengar à Pune. Et puis voilà, j'ai fait mon chemin. Pendant une huitaine d'années, j'ai pratiqué sous sa férule, je dirais. C'était pas un homme facile, M. Iyengar. Et là encore, j'étais un petit peu désillusionné par rapport à ma quête spirituelle. Bon, j'avais beaucoup progressé dans la technique du yoga, mais c'est pas ça que je cherchais vraiment profondément. Et puis à un moment, les choses sont venues par la boîte à lettres. J'ai reçu un dépliant avec la photo d'un homme mystérieux, avec des jatas comme un nid d'hirondelle, comme un nid de cigogne sur sa tête. Il s'appelait Sri Sri Sri Satchidananda Yogi, et j'ai senti qu'il y avait quelque chose à creuser derrière. J'ai senti qu'il y avait une autre forme de yoga. Alors c'était aussi une forme très très très physique, très très dure, mais il n'y avait pas que ça. D'abord c'était un silencieux, j'ai jamais entendu le son de sa voix. Je l'ai fréquenté 20 ans, j'ai jamais entendu le son de sa voix. Hein. Et puis c'était un sage, ça n'était pas un professeur de yoga, c'était un yogi. Un yogi célèbre en Inde qui vivait à Madras, à l'époque Chennai, on appelait ça Madras, pratiquement reclus avec quelques disciples autour de lui qui lui avaient demandé dans ses itinérances de s'installer à Madras. Madras, c'était pas sa ville. Lui, il était un petit peu plus vers le nord, il était dans l'Andhra Pradesh du côté de Vishakhapatnam. Et voilà, c'était un grand yogi et tout de suite, il y a eu l'étincelle entre lui et moi en quelque sorte. Je suis devenu une espèce de fils spirituel. Très vite, j'ai gravi en quelque sorte les échelons dans l'association Samgha qui organisait sa venue en Europe, qui dispatchait ses voyages en Europe et qui organisait aussi des séminaires de yoga. Alors des séminaires très durs, hein. 10 heures par jour, 5 heures le matin à partir de 5 heures, 5 heures de nouveau l'après-midi. C'était vraiment un autre univers, en plus dans le silence, pratiquement dans le silence.

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5: Rodolphe, est-ce que tu peux revenir sur ta quête? Qu'est-ce que tu cherches? Quelle est cette quête dont tu parles à plusieurs reprises depuis le début de cette émission?
6: Alors, j'ai parlé là de ma quête il y a bien longtemps, il y a 50 ans et plus. Si j'envisage ma quête aujourd'hui, c'est plus vraiment une quête en quelque sorte. Pour moi, cette espèce d'illusion de la recherche, de devenir un yogi parfait, ça m'a quitté, hein. Je suis davantage en recherche de devenir un humain dans toutes ses dimensions. Alors peut-être que je peux y arriver aussi par le yoga, mais pas seulement. J'aime la littérature, j'aime la musique. Ma vie, c'est vrai, c'est le yoga en tant que pratique, mais je suis aussi un écrivain. Quand on a écrit 10-12 livres, on peut quand même se considérer un petit peu comme écrivain. Et depuis quelques décennies, ma vie devient de moins en moins sociale. Je me satisfais à moi-même en quelque sorte dans mes pratiques personnelles et dans mes écritures.
5: On va peut-être définir un peu les termes yogi, yoga.
6: Alors déjà, on peut faire trois distinctions. L'élève de yoga, le shishya ou le disciple, ça, c'est la position la plus facile, la plus confortable, on va dire. Être élève, ouais. Parce que c'est l'apprentissage, parce que c'est toujours le renouvellement des connaissances, c'est le questionnement, mais on a un répondant en face de soi, on a un groupe aussi dans lequel on est supporté. Je vais traduire un célèbre verset qui est valable dans toutes les sciences occultes de l'Inde. Il s'agit de quatre pieds qui vont fonder en quelque sorte une assise. Le premier pied, c'est la rencontre avec le maître, c'est la connaissance du maître. Le deuxième, c'est sa propre intelligence, sa propre capacité à évoluer. Le troisième, très important, oublié souvent, c'est l'ensemble des disciples de la communauté dans laquelle on évolue spirituellement et dans son approche, dans sa recherche. Voilà. Enfin bref, c'est la communauté des élèves. Voilà. Et le quatrième pied, alors ça c'est très beau, c'est la marche du temps. Le temps nécessaire pour évoluer. Chacun à son rythme, chacun dans ses aventures, dans ses déceptions, dans ses renouvellements.
5: Mais c'est vrai que on parle un petit peu de l'Inde, et ça c'est quelque chose de très culturellement ancré, hein, cette envie d'atteindre ou de sortir du cycle des réincarnations, donc de progrès, de progresser sur soi, de chercher un gourou, de chercher un maître. C'est quelque chose qui n'est pas du tout connu ou qui n'est pas du tout démocratisé dans notre culture occidentale.
6: Oui, encore que, bon, si on est fortement ancré dans la culture chrétienne, la réincarnation, la succession des vies, l'antériorité des vies par rapport à celle-ci, ça c'est très difficile à accepter pour un chrétien qui a foi dans le dogme chrétien. Mais aujourd'hui, avec la capacité à pouvoir s'informer, avec le nombre de bouddhistes qu'il y a par exemple, je crois qu'il y a au moins 2 millions de gens en France qui se définissent comme bouddhistes. Le nombre de gens qui pratiquent le yoga, c'est entre 7 et 10 millions en France maintenant. Ce sont les syndicats de professeurs de yoga ou les revues qui font des statistiques. C'est considérable. Donc cette idée de réincarnation, de karma, oui, c'est quelque chose de relativement commun maintenant dans l'esprit occidental.
5: C'est vrai qu'on a tout entendu le mot chakra, le mot karma, le mot yoga. Donc le yoga, c'est vrai que souvent on l'identifie à une pratique, à des postures, mais j'aimerais bien qu'on revienne sur le mot yoga. Est-ce qu'est pour toi le yoga?
6: Au départ, le yoga, c'est une des 6 voies orthodoxes de la philosophie, issue des Védas. Orthodoxe parce que issue des Védas, parce qu'acceptant les Védas. Et puis, évidemment, ça a évolué au fil des temps. Moi, j'ai écrit un livre qui s'appelle « Une histoire du yoga, 35 siècles d'interaction de l'Antiquité jusqu'au monde contemporain ». Hein, ça me dit bien ce que ça veut dire. Et ce qui est aujourd'hui appelé yoga, c'est une espèce de gymnastique intéressante, peut-être bonne pour la santé aussi, mais ça n'a plus grand-chose à voir avec les questionnements intérieurs, avec la rigueur du yoga médiéval, pour ne pas parler du yoga de l'Antiquité qu'on connaît très peu.
5: Tu parles des Védas aussi, tu peux nous définir ce que c'est que le Véda ?
6: Les Védas, sont les fondements scripturaires du védisme, donc, qui est la première religion de ceux qui se définissaient en Inde du Nord comme les Aryens, castés comme Aryens, et qui ont donc diffusé leur représentation, leur mode sacrificiel, et leur texte aussi, et leur langue, le sanskrit.
5: Donc là, on est avant la naissance du Bouddha Gautama.
6: Oui, on est avant, oui. Bouddha Gautama, c'est une scission. C'est une non-acceptation des thèmes védiques et encore moins des sacrifices védiques. Donc le védisme, on va le situer, il a peut-être commencé, les historiens ne sont pas d'accord, surtout entre indiens et occidentaux chercheurs. Disons qu'à partir du XVIIe siècle, avant notre ère, voilà, on est sûr que là, il y a déjà des traces du Rig Veda,

0: pendant des années et des années, en fait, mon temps était relativement réduit pour voyager. Donc, comme je partais en Inde, c'était dans un but bien précis. J'allais voir quelqu'un, j'allais à un endroit précis et j'allais pas faire la route, en quelque sorte. Hein.
1: Et pourtant, tu t'es beaucoup intéressé à la culture indienne.
0: Oui, bah, j'ai eu le temps de m'y intéresser. Hein.
1: À quel moment tu t'es dit que tu allais commencer à transmettre? Parce qu'à travers un livre, c'est aussi ça, c'est pouvoir transmettre un savoir, une connaissance.
0: Oui, mais j'ai enseigné très tôt le yoga. J'ai enseigné ce que je connaissais, en fait. J'enseignais principalement la technique des asanas, à guerre plus. Hein. Et puis avec Satchidananda, ma palette s'est largement ouverte. Si bien que assez rapidement, j'ai commencé à enseigner le pranayama, la méditation, les mantras, oui, mais les mantras, c'est venu un petit peu plus tard. Il a fallu d'abord que j'apprenne le sanskrit pour être un peu plus sûr dans la transmission des mantras.
1: Et donc là, ben parle-moi de cette rencontre avec Satchidananda.
0: Alors oui, c'est intéressant. Ma première rencontre a été une rencontre physique. J'étais dans la même chambre que lui, dans la maison dans laquelle on résidait pour ce séminaire. Il était environ 5h moins le quart le matin. On sort en même temps tous les deux de notre chambre. Il faisait nuit noire. C'était fin août. Et donc ma première rencontre, ça a été une rencontre de poitrine. Je l'ai pris en pleine poitrine. Je me suis effacé, je l'ai laissé passer. On est allé dans la salle de méditation. On a médité, moi à l'époque je connaissais rien de la méditation, voilà, méditation en silence. Et puis on commence le travail, son enseignement, toutes ces pratiques diverses. En une heure, j'ai compris que je connaissais absolument que dalle au yoga. Mais c'était une grande joie, une immense joie. Il y avait un continent qui venait de s'ouvrir là, tout ce que j'avais à apprendre.
1: Mais comment c'est possible? Alors tu es déjà enseignant et prof de yoga, qu'est-ce qui se passe en toi? Comment est-ce que tu découvres que tu ne connais rien?
0: Non, en fait, comme disent les Indiens pour se moquer de nous, j'étais asana teacher.
1: Bah, je veux bien qu'on développe un petit peu, parce qu'effectivement, pour nous, le yoga, c'est quand même beaucoup des postures.
0: Oui, il faut bien commencer par quelque chose. Et puis le yoga, c'est un commerce aussi. C'est une, je ne dirais pas une industrie, mais quand même, c'est une façon de faire vivre les professeurs de yoga. Ils sont des centaines de milliers, c'est incroyable. Il y a bientôt autant de professeurs de yoga que de pratiquants hein, en France, hein, compte tenu du nombre de formations, des formations très courtes, des formations un petit peu plus longues, mais toujours essentiellement orientées vers une pratique physique. Or, comme on dit en Inde, quelle que soit la discipline spirituelle qu'on étudie, c'est d'abord 12 ans. D'abord 12 ans. 12 ans plus tard, on peut commencer à se considérer comme ayant un petit peu d'expérience pour pouvoir la transmettre. Et pas seulement les asanas. Longtemps, j'ai enseigné les asanas parce que c'était la demande. Mais à partir des asanas, j'ai aussi proposé du pranayama, de la méditation, des mantras, que sais-je encore, des discussions philosophiques. Et je pense que c'est une très bonne porte d'entrée dans l'univers du yoga et dans l'univers aussi de la culture indienne. Parce que le yoga est quand même très, très, très attaché à l'hindouisme. Il est aussi au bouddhisme, il est au jainisme, il est un petit peu au sikhisme aussi, mais bon, quand même. On ne peut pas faire l'économie de la culture hindoue quand on s'intéresse au yoga.
1: Je reviens donc à ton maître Satchidananda, qui n'est plus de ce monde, hein, si j'ai bien compris.
0: Non, il est décédé dans l'année 2006, il avait 96 ans.
1: Et donc, toi, tu l'as accompagné en Inde à plusieurs reprises, ou quel est le lien entre le maître et l'élève?
0: Alors, pendant très longtemps, je l'ai beaucoup fréquenté en Europe. Parce que j'ai très vite eu des responsabilités dans l'association Sangha. Donc, avec mes collègues, nous organisions des séminaires. Nous organisions aussi ces déplacements et le planning de ces déplacements pendant 2 voire 3 mois. Et aussi, j'assistais à pas la plupart de ces séminaires, mais quand même beaucoup de séminaires en fonction de ma disponibilité professionnelle. Je traduisais, je l'aidais dans les démonstrations. Donc c'est surtout en Europe que je l'ai fréquenté. Il venait souvent chez moi. Soit il habitait chez moi, soit quand je me suis installé en Bretagne, il est venu plusieurs années pour animer aussi des séminaires. Et je suis allé le voir une seule fois en Inde. où là j'ai été reçu chez lui, mais pas nécessairement pour pratiquer le yoga, pour avoir des entretiens. Avec lui, les entretiens, c'était très long, parce que comme il ne parlait pas, donc il écrivait. Il écrivait en télougou, et sa fille adoptive, elle devait traduire du télougou à l'anglais.
1: Mais comment c'est possible? J'ai du mal à comprendre cette notion de ne pas parler et de venir en Europe faire des conférences.
0: Ah oui, mais son enseignement, c'était par l'exemple. Oui, faites ce que je fais. Mais la pédagogie, elle était rudimentaire, mais c'était la plupart du temps des gens expérimentés qui venaient le voir. Donc, ils n'avaient pas besoin qu'on leur dise de mettre le pied à gauche et le bras en l'air. Non, c'était lui, il était le premier dans les postures et dans les exercices et le dernier à en sortir.
1: Donc, c'est un enseignement d'asana, de posture.
0: Pas seulement. Il y avait aussi les mantras qui étaient récités par la fille adoptive qui l'accompagnait, qui était sa traductrice en quelque sorte, qui comprenait aussi ses gestes comme si c'était un langage. La méditation silencieuse, le pranayama, beaucoup de choses. Les kriyas aussi, toutes les préparations des lavements, ce qu'on appelle les purifications. C'était une sadhana intense et complète.
1: Voilà, donc là on a cité des mots, pranayama, kriya. On va s'intéresser au pranayama. Est-ce que tu peux nous, et mantra aussi, on parlait des mantras. On va commencer par le pranayama.
0: Alors, le pranayama c'est le contrôle du souffle à des fins d'expérience... on va dire d'éveil, de modification des états de conscience aussi, et ça c'est très ancien. On voit déjà l'utilisation de la respiration chez les yogis dans l'Antiquité, dans la Haute Antiquité. Ils parlent déjà du prana, ils parlent de la maîtrise du souffle. À partir du Moyen-Âge, on commence à avoir des textes un petit peu plus précis sur les techniques de pranayama, qui font intégralement partie du Hatha Yoga. Pas seulement les asanas, mais aussi les purifications, ce qu'on appelle les shatkarman ou les kriyas. Ça aussi, ça fait intégralement partie du domaine du Hatha Yoga. Alors le pranayama, donc, c'est la science du souffle, des rétentions, de l'allongement du souffle, des techniques très particulières.
1: Ok, donc voilà pour le pranayama. Pour les mantras, est-ce que tu peux nous parler de la place des mantras?
0: Alors les mantras, oui, parce que c'est déjà plus oral. Donc si on remonte au premier mantra, ce sont des extraits des Védas, particulièrement du Rig Veda, le premier. On va trouver aussi beaucoup de mantras des Upanishads, qui sont une dimension plus métaphysique. On les appelle aussi les Shantipates, qu'on va trouver dans les Upanishads majeurs. Donc ce sont des extraits qu'on va retrouver dans divers Upanishads et qui sont considérés comme des paroles sacrées en cantillation, c'est-à-dire en une prononciation avec une scansion particulière. Tout ça, c'est noté, c'est annoté depuis l'Antiquité. Donc on peut en fait cantiller, chanter les mantras exactement de la même manière qu'il y a 3000 ans. C'est quand même extraordinaire. C'est la seule culture dans le monde où on est capable de savoir comment on prononçait telle ou telle phrase et comment même on pouvait la chanter. Mais aujourd'hui, la plupart des mantras sont issus des Puranas, c'est-à-dire des textes anciens qui fondent l'hindouisme actuel, l'hindouisme classique, avec les dieux classiques. Dans l'Antiquité, les dieux du Védisme n'étaient pas les mêmes, à très peu d'exceptions près, que ceux qui sont aujourd'hui honorés en Inde. Et alors, précisément, les mantras modernes plus ou moins, donc s'adressent à ces différentes entités spirituelles, à ces différentes divinités, dans les différentes traditions spirituelles de l'hindouisme. Avec des descriptions très précises, un mantra, c'est performatif. C'est-à-dire, ce que je dis, je le deviens. C'est de la magie. Il y a un univers magique en Inde, pas seulement dans le mantra, mais dans plein de disciplines qui n'existent pas ou très peu en Occident. Par exemple, si je dis Om apavitraha pavitrova sarvavastham gatopiva yasmaret pundarikaksham sabahya bhyantara shuchihi, qu'il soit pur ou impur, où qu'il aille, où qu'il se trouve, celui qui se souvient de

0: on va être un petit peu plus curieux. On va se demander ce que ça veut bien dire. Et là, on va pouvoir détailler, si on a des connaissances en sanskrit, les finesses de chaque mantra, qui ne sont pas très très compliquées à comprendre. C'est pas de la haute philosophie. Hein.
1: Tu disais, le dire, c'est le devenir. Donc c'est un peu comme les pensées, finalement. On incarne ou on devient aussi ce que l'on pense.
0: Ah non, le dire, il faut le dire. Il faut que ça ait une implication physique, d'abord. Une vibration.
1: Mais sans le comprendre, cela peut déjà impacter sur nous, notre esprit ou notre corps.
0: Oui, oui. C'est l'expérience qu'on peut faire. On dit en Inde que pour avoir fait l'expérience d'un mantra, il faut le faire 100 000 fois.

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5: Rodolphe, donc j'entends que toi tu as enseigné le yoga une bonne partie de ta vie, mais pas que, ça n'a pas forcément été ton seul et unique activité professionnelle.
6: Ah non, j'ai eu beaucoup d'activités professionnelles, effectivement. Ouais. Bon, j'ai fait beaucoup d'emplois, et puis ensuite, sur le tard, j'ai repris des études, je suis devenu éducateur spécialisé, psychothérapeute, je me suis spécialisé dans l'aide aux adultes toxicomanes, en prison, sortant de prison, dans les postures. Ça a été une partie de ma carrière. Je gagnais bien ma vie, j'aimais bien ça. Et j'avais beaucoup de disponibilité. Je cherchais toujours des emplois où je faisais des longues gardes de 24 heures, hein, ce qui faisait que j'avais beaucoup de disponibilité dans la semaine. Et puis, j'ai eu l'opportunité de prendre une partie des cours de yoga de mon professeur, dont j'ai déjà parlé, Sylvain Brunier. J'ai essayé pendant un an, mais ça ne m'a pas plu. Moi, je préfère la pratique du yoga plutôt qu'un enseignement intensif avec plusieurs heures de cours par jour, plusieurs déplacements, aller ici, aller là, dans une salle, puis dans une autre. Non, ça ne m'a pas plu. Du coup, je suis retourné. J'avais pris une année de disponibilité. Je suis retourné dans ma profession. Et puis, à un certain moment, vers les 37 ans, là, j'ai vraiment décidé d'arrêter toute forme professionnelle, de construire un centre de yoga, un ashram, avec, sous l'autorité du Swami Sachidananda Yogi, qui m'y encourageait et qui nous y a aidés.
5: Et quelle est la place pour toi du yoga encore aujourd'hui ?
6: Ah, elle est complète. Ma pratique personnelle, l'univers de la recherche, de l'étude, des traductions, de l'écriture des livres, l'édition des livres, tout ça, pour moi, c'est mon yoga. J'enseigne de moins en moins. Je vais même dire que j'enseignerai plus du tout à demeure, parce que j'ai la chance d'avoir ma fille aînée qui a repris toutes mes fonctions de coordinateur des formations de professeurs.
5: Rodolphe, donc je vais peut-être citer ton nom, Rodolphe Milia. Donc on trouve des infos sur tes bouquins, sur ce que tu es, sur ce que tu fais.
6: Oui, on peut trouver ces références-là sur le site Cefyto, cefyto.fr. Cefyto.fr. Vous avez différents articles, puis vous avez aussi donc la disponibilité, tous les livres que l'on a publiés, dont la plupart que j'ai moi-même écrits.
5: Rodolphe, merci.
6: C'est moi qui te remercie.
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5: Venez d'écouter l'émission Regarde ailleurs, une émission que j'enregistre lors de mes différents déplacements en tant que photographe, reporter et voyageur. J'aime bien penser qu'une rencontre peut en inspirer beaucoup d'autres et j'aime donner la parole à tous ceux qui ont un parcours de vie en lien avec le voyage, l'interculturalité, le mouvement ou la découverte du monde ou la découverte de soi.

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1: Bonjour à toutes et à tous, Christina Silvero pour ce bulletin de Nu Info. À la une, en Haïti, plus de 1600 personnes ont été tuées en 3 mois. Une situation des droits humains extrêmement préoccupante. L'OMS insiste que le risque de propagation du hantavirus reste absolument faible. Enfin, initiative au-delà du PIB, l'ONU cherche à élargir les critères du bien-être des nations. Plus de 1600 personnes ont été tuées et 745 autres blessées en Haïti entre janvier et mars 2026, selon le nouveau rapport des Nations Unies publié ce vendredi. Une situation que le Bureau intégré des Nations Unies en Haïti juge extrêmement préoccupante, malgré des avancées sécuritaires observées dans certaines zones du centre-ville de Port-au-Prince. L'insécurité reste quotidienne. Le BINU appelle notamment à accélérer les réformes de la police et la justice, à renforcer la lutte contre le trafic d'armes et à mettre en place des programmes de réhabilitation pour les mineurs impliqués dans les gangs. Mathias Gilman, porte-parole du BINU, revient sur la situation.
2: La situation des droits de l'homme en Haïti demeure extrêmement préoccupante. Nous avons plus de 1600 personnes qui ont été tuées au premier trimestre 2026. 1600 personnes tuées soit dans des violences perpétrées directement par les gangs, soit dans des opérations de sécurité menées contre les gangs. Malgré des avancées sécuritaires dans certaines zones du centre-ville de Port-au-Prince, nous avons donc une insécurité quotidienne, intenable pour un grand nombre d'Haïtiens, et une violence qui continue de s'étendre au-delà de la capitale, en particulier dans l'Artibonite et le centre. Dans les zones sous leur contrôle, les gangs ont continué de commettre de nombreux abus des droits de l'homme, des meurtres ciblés, des enlèvements, des actes d'extorsion et aussi des cas d'exploitation sexuelle et de violence sexuelle. La violence sexuelle continue d'être utilisée par les gangs comme un moyen de punir les populations vivant sous leur contrôle.
1: Le risque de propagation de l'hantavirus à la population générale est absolument faible et ce virus n'est pas un nouveau Covid, a insisté vendredi à Genève un porte-parole de l'Organisation mondiale de la santé. Alors que l'OMS coordonne la riposte à une épidémie mortelle à bord du navire de croisière MV Ondus dans l'océan Atlantique, l'agence onusienne tente de rassurer après la mort de 3 passagers liés à ce foyer d'infection. Christian Lindmeier, porte-parole de l'OMS.
3: Comme nous l'avons déjà dit à plusieurs reprises, il ne s'agit pas du Covid. J'imagine que la pandémie de Covid-19 est encore très présente dans nos esprits. Et c'est le premier lien que tout le monde a établi. D'où cette réaction internationale, cette attention portée à ces cas. Mais l'antivirus existe depuis environ 30 ans avec quelques milliers de cas recensés chaque année dans le monde. Le communiqué publié par les autorités suisses indique d'ailleurs entre 0 et 6 cas par an. Cela vous donne une idée de l'ampleur de ce virus. C'est une ampleur très faible. Donc l'antivirus n'est pas nouveau. La souche des Andes, qui est également connue pour être la seule qui se transmet d'humain à humain, mais uniquement par contact étroit. C'est un virus qui provoque des infections pulmonaires, des problèmes respiratoires. Cela signifie donc que vous toussez, vous éternuez, vous avez de la fièvre. Et cela poserait un problème si cela allait directement dans le visage de votre interlocuteur ou ailleurs. Même parmi des passagers qui ont partagé les cabines, il arrive que les deux ne soient pas infectés. Le risque reste donc absolument faible. Ce n'est pas un nouveau Covid.
1: Depuis des décennies, le produit intérieur brut, dit PIB, est utilisé comme référence pour mesurer le progrès de la société. Pourtant, à mesure que les chiffres du PIB continuent de grimper, croît également un profond désenchantement à l'égard des systèmes politiques et économiques chargés de servir le public. Est-il temps de trouver une nouvelle manière de mesurer ce qui compte vraiment? Jérôme Bernard nous en dit plus.
4: En termes simples, le PIB représente la somme de tout ce qu'un pays produit et vend. Toutefois, les économistes savent depuis des années qu'il ne permet pas de brosser un tableau complet de la réalité. Par exemple, le travail non rémunéré, tel que la prise en charge d'enfants ou de membres de la famille en situation de handicap, n'est pas comptabilisé comme un facteur positif. Les indicateurs d'inégalité ne sont pas pris en compte, pas plus que le coût de la pollution ou de l'exploitation des ressources. Cette situation est problématique car elle génère des incitations et des objectifs inadaptés pour l'élaboration des politiques publiques. Il y a un an, le secrétaire général de l'ONU, Antonio Guterres, a créé son groupe d'experts de haut niveau sur l'initiative « Au-delà du PIB ». Au terme d'une année de consultation, le groupe a rendu public ses conclusions dans un rapport. Il ne remet pas en cause l'utilisation du PIB pour mesurer la production économique, mais estime que pris isolément, il est insuffisant pour évaluer le bien-être d'une nation. La pièce maîtresse du rapport réside dans un tableau de bord d'indicateurs fondé sur quatre piliers. Les principes fondamentaux, incluant la paix, les droits de l'homme et le respect de la planète, le bien-être actuel, l'équité et l'inclusion, ainsi que la durabilité et la résilience.
1: Voilà, fin de ce bulletin d'ONU Info. Merci de votre fidélité. À bientôt.
5: Bonjour à toutes et à tous. Vous écoutez les idées de sortie de Radio Alliance Plus. Dans le cadre du printemps de Val-d'Aigoual, Val-Rogue accueillera samedi le Forum de l'eau. De 9h à 12h30, au foyer Louis Barre, une table ronde autour du fleuve Hérault, intitulée « Cette eau qui nous lie ». Les présentations seront suivies d'échanges avec le public. À 14h30, place de l'église, aura lieu le lancement du chantier participatif de revégétalisation sur le Clarou, restaurant le milieu. Enfin, à 18h, le foyer Louis Barre accueillera une conférence sur le chemin de Saint-Guilhem afin de redécouvrir l'histoire et le patrimoine de ce chemin dans ses rapports à l'eau. Dimanche, venez découvrir la journée des créateurs et l'artisanat d'art avec de nombreux exposants à Uzès. Sur la place aux Herbes, les artisans créateurs ouvrent leur univers singulier. Tous les goûts et tous les styles sont représentés. Laissez-vous tenter et séduire par les richesses essentielles du patrimoine de la cité ducale. Les métiers de l'artisanat avec la peinture, la sculpture, les bijoux, la céramique, la mode et ses accessoires, la décoration intérieure et extérieure. Vous serez surpris tant par la créativité et la motivation des artisans que par la diversité des objets proposés présents sur la place aux Herbes dimanche de 9h à 19h. Lundi et mardi, le château d'Allègre-les-Fumades accueille le spectacle « Oui, la peau des arbres » de la compagnie Pernette. Pourquoi danser ? Pour qui ? En quelles occasions ? Comment intégrer davantage de danse dans nos vies ? La chorégraphe et danseuse Nathalie Pernette est à la recherche d'un espace magique et spirituel, d'un espace d'ivresse collective, d'harmonie, d'hommage et de célébration. Oui, la peau des arbres est un projet de communion dansée en forêt. Le spectacle débute à 20h30. Petite précision, pensez à prendre une lampe de poche. C'était les idées de sortie de Radio Alliance Plus. Merci beaucoup pour votre écoute et votre fidélité. Je vous souhaite une agréable journée sur le 103.2 en DAB+ et sur notre site internet. On se retrouve dès demain pour de nouveaux rendez-vous.
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9: Radio Alliance Plus, chers amis, chers auditeurs, au micro Michel Jass, je suis heureux aujourd'hui d'avoir un dialogue avec vous, pour vous, par téléphone, mon ami Roland Poupin, un théologien et un philosophe pas comme les autres. Roland Poupin est originaire du Midi, du Vaucluse, du Gard. Il a découvert la foi, il est devenu protestant, et puis très vite il est devenu théologien, puis pasteur. Dernièrement, il a découvert que sa famille, et c'était pas su, sa famille du côté du Poitou avait été aussi protestante, mais qu'elle avait perdu cette identité avant de la retrouver avec lui, Roland Poupin, et sa sœur aussi d'ailleurs, et leurs enfants. Bonjour Roland.
10: Bonjour Michel.
9: Salut, comment vas-tu ?
10: Ça va, et toi ?
9: Ben ça va, on va commencer cette émission. Donc, tu viens de commencer ta retraite pastorale et, et reste finalement près de Poitiers, ton dernier poste, en étant déjà ou encore actif, puisque tu vas donner une conférence la semaine prochaine.
10: Dans le cadre d'un colloque.
9: Dans le cadre d'un colloque. Tu vas donner donc cette intervention au Bernardin, à Paris, pour le centenaire de Jules Isaac. Parle-moi de ton itinéraire, la foi, le pastorat, tes recherches intellectuelles. Tu as été professeur à La Morlaix, dans la région parisienne, professeur de théologie, et tout cela t'a entraîné un peu dans le pastorat.
10: Oui, ça m'a entraîné dans le pastorat un peu plus tard, quoi. Puisque j'ai été prof après avoir prolongé longuement mes études, après ma découverte de la foi, à la fin de l'adolescence, suite à la lecture notamment du sermon sur la montagne, et puis, on pourrait dire, quelque chose d'assez concret, une rencontre du ressuscité sur une terrasse de café. J'ai voulu comprendre ce qui m'était arrivé et j'ai commencé les études de théologie qui m'ont conduit...
9: Donc, tu as eu un doctorat en théologie à Strasbourg ?
10: C'est ça.
9: Donc, tu as été après prof à La Morlaix ? Et puis après, je crois que... Non, on ne s'était pas connus, mais... Et après, Si, on s'était rencontrés, et puis je crois qu'après, tu as fait ton doctorat en philosophie à Montpellier.
10: C'est ça, Paul Valéry.
9: Oui. Et puis le pastorat arrive par la suite.
10: C'est concomitant.
9: Ah, d'accord.
10: Oui. J'ai arrêté mon ministère professoral avec l'idée d'entrer dans le concret, dans le ministère pastoral, et puis au bout d'un an de stage... disons que je me suis demandé si j'étais vraiment fait pour ça, et donc j'ai recommencé des études en philosophie pour éventuellement retourner à l'enseignement, et puis il m'a été confié un intérim pastoral, et disons que là j'ai accroché, quoi.
9: Ah voilà, c'est un mélange de vocation pastorale et puis de hasard dans la vie finalement, hein.
10: Oui.
9: Donc en fait, je sais que je dis aux auditeurs que tu as travaillé énormément de sujets, et c'est aussi original d'avoir quelqu'un comme toi qui a deux doctorats. Tu as travaillé donc le judaïsme, puisque tu as été président d'une commission de la Fédération protestante de France pour le dialogue avec le judaïsme. Et puis tu as travaillé, on en parlera aussi, le catharisme, la philosophie du Moyen-Âge, et puis aussi l'islam, en particulier, j'aimerais que tu dises quelque chose aux auditeurs concernant ta découverte sur la sourate 4 dans le Coran.
10: Oui, donc déjà d'emblée, je considère que, judaïsme, christianisme, islam relèvent de la même civilisation. Oui. Ce n'est pas des civilisations différentes, c'est des civilisations qui ont un référent symbolique commun, à savoir la figure d'Abraham.
9: Oui.
10: Et il est incontournable, me semble-t-il, de considérer judaïsme, christianisme, islam dans cette même perspective. Donc, concernant l'islam, ce qui m'a particulièrement accroché, c'est les travaux d'Henri Corbin, on pourrait dire.
9: Ah oui.
10: Oui. Qui lui-même s'inscrit dans la lignée des travaux de Louis Massignon.
9: Oui.
10: Donc il y a tout un courant islamologue français qui s'intéresse à la spiritualité de l'islam. Et cette spiritualité qui n'est pas sans, peut-être sans point de contact avec la spiritualité médiévale chrétienne dont participe le catharisme.
9: Ah oui. Mais alors, sur la sourate 4, parce qu'on dit, on dit tout souvent que les musulmans ne croient pas que Jésus soit mort sur la croix, et tu as fait un peu l'exégèse de cette sourate
10: qui... Oui, c'est-à-dire que, alors, dire que j'ai fait l'exégèse, c'est un grand mot, parce que je ne suis pas arabophone. Dans la faculté de théologie, on nous apprend à lire l'hébreu et le grec, mais pas l'arabe.
9: Oui.
10: Parfois un peu le latin, voilà. Mais cela dit... ce que j'ai découvert, c'est que ce fameux verset 157 de la sourate 4, qui, avec le fameux terme en arabe, mais qui est proche de ce que ça pourrait être en hébreu, « Shubiyalaoum », il leur a semblé à propos de la crucifixion de Jésus.
9: que Jésus était mort. Il leur a semblé que...
10: Voilà. Oui. Ah, c'est ça. Et l'interprétation hyper majoritaire actuelle, oui, c'est qu'il n'est pas vraiment mort. Il a été enlevé avant de mourir.
9: Et que quelqu'un est mort à sa place.
10: Parfois. Alors ça, c'était encore une autre relecture en regard de ce qu'on trouve parfois dans certains textes gnostiques, mais qui n'étaient pas mentionnés aux origines.
9: Quoi. Ah oui, d'accord. Donc les musulmans l'ont pris à certains gnostiques. Et puis on en avait parlé, mais aussi je sais que des Cathares qui fuyaient en Catalogne l'avaient pris aux musulmans de la région de Valence, avaient pris cet argument pour l'opposer aux catholiques. Mais en fait, tu reviens à l'origine de la signification de la sourate.
10: Mais même avant cette histoire de quelqu'un crucifié à sa place, la lecture commune qui est la plus connue, c'est qu'il n'a pas été crucifié du tout.
9: Oui.
10: Donc après, il y a des explications de ce genre-là. Mais la lecture ancienne, c'est ce que j'ai découvert, les lectures anciennes n'ont pas du tout cette perspective. Cette perspective, elle a commencé à prendre du poids au XIIe siècle, une époque où dans le monde musulman, on cesse de lire les textes juifs et chrétiens.
9: Ah oui.
10: Et en parallèle, époque où dans le christianisme, la croix devient...
9: Le symbole de la croisade.
10: Oui, c'est ça, ça devient un pivot.
9: Oui.
10: Et effectivement, c'est pas par hasard, c'est les croisades, ça s'appelle les croisades.
9: Oui.
10: La théologie de la croix, c'est d'abord ça, avec Bernard de Clairvaux, par oui. exemple, qui théorise ça.
9: La théologie de la persécution, finalement.
10: Oui, ou simplement un accent très fort mis sur la croix.
9: Ah oui.
10: Comme événement religieux central.
9: Oui.
10: Mais à l'époque de la naissance de l'islam, on ne voit pas cette controverse-là.
9: Ah oui.
10: Tout simplement parce que, j'y vois deux raisons, le christianisme, avec sa christologie haute de l'époque, c'est-à-dire oui. insiste sur l'aspect céleste de Jésus,
9: oui.
10: Ne met pas l'accent là-dessus. Et l'islam non plus. Il n'y a pas de controverse à ce sujet.
9: Oui.
10: Or, les textes anciens que dans ces recherches j'ai découvert, dans l'islam donc, montrent que l'interprétation globale revient à dire que quelque chose qui est en parallèle avec l'évangile de Jean.
9: Oui.
10: Si on lit cette fameuse, ce fameux verset de la sourate 4 qui dit « Leur assemblée, Choubi Alaoum, qu'il avait été crucifié, mais Dieu l'a élevé à lui.
9: Oui. »
10: Si on prend le chapitre 12 de l'évangile de Jean, versets 32 et 33, qu'est-ce qu'on lit ?« Quand j'aurai été élevé de la terre, j'aurai tous les hommes à moi. » Et le texte commente au verset 33, il parlait de la façon dont il allait mourir.
9: Oui.
10: Autrement dit, la croix.
9: Ah, ouais. Oui.
10: Si on fait le parallèle avec acte 2, verset 36, « Prédication de Pierre à Jérusalem. » Il dit aux gens de Jérusalem, ce Jésus que vous avez crucifié, Dieu l'a élevé à lui.
9: Ah oui.
10: Dieu l'a fait Seigneur et Christ, littéralement. Oui. Alors, si on poursuit la suite dans le Coran, au verset 158 de la sourate 4, personne, il n'y aura personne avant sa mort qui ne croit en lui.
9: Ah oui, donc la mort est bien mentionnée, quoi.
10: Oui, mais alors attends, peut-être que ce verset désigne aussi la mort des croyants. Le parallèle avec Jésus qui dit, l'évangile de Jean qui dit, lorsque j'aurai été élevé de la terre, j'attirerai tous les hommes à moi. C'est-à-dire que si on regarde ce texte, on s'aperçoit que derrière, il y a probablement quelque chose de cet ordre-là. Or, oui. dans les textes anciens de l'islam, on trouve des propos comme on ne peut pas aller contre le témoignage unanime des juifs et des chrétiens disant qu'il a été crucifié. Autrement dit, les exégèses anciennes de ce verset, dans tous les courants de l'islam,
9: oui.
10: Conduisent à considérer qu'on on ne parle pas de la crucifixion matérielle, qui n'est pas mise en question.
9: Oui.
10: Derrière la crucifixion matérielle, il y a une ascension.
9: C'est ça.
10: C'est la théologie de l'évangile de Jean.
9: Oui, tout à fait. Voilà, nous allons faire une pause musicale avec les Pink Floyd. Je sais que tu as fait, Roland Poupin, de la musique quand tu étais ado, de la musique moderne, et que c'était parmi tes musiciens que tu aimais bien quand tu faisais de la guitare électrique.

0: Voilà, nous reprenons notre dialogue avec un théologien et philosophe pas comme les autres, Roland Poupin, au téléphone. Donc tu travaillais l'islam, le judaïsme, puisque tu as présidé cette commission de la Fédération protestante de France, tu as vu beaucoup de choses et tu relis les textes chrétiens, le Nouveau Testament, en montrant qu'il y a une grande parenté avec les traditions juives.
1: Et le mot est faible, quand tu parenté.
0: Oui.
1: Le Nouveau Testament est entièrement juif. Jésus, mais ça c'est pas un scoop, est entièrement juif, mais y compris religieusement.
0: Religieusement.
1: Hélas, on fait des traductions, par exemple, je ne suis pas venu pour abolir la loi, mais pour accomplir.
0: Oui.
1: Alors, on entend accomplir trop facilement comme revenant à une abolition, pour mettre un terme.
0: Uh-huh.
1: Accomplir. Or, le mot qui est employé, c'est pas le mot d'accomplir comme tout est accompli.
0: Oui.
1: La fin.
0: Oui.
1: Le mot, c'est la plénitude.
0: Ah, oui.
1: Donc, autrement dit, c'est pas je suis pas venu abolir mais accomplir. Une traduction correcte de ce texte, ce serait je suis pas venu abolir mais accomplir pleinement.
0: Ah, c'est ça, oui. Oui, d'accord.
1: Accomplir pleinement la loi.
0: Oui.
1: La mettre pleinement en pratique. Au point qu'il précise celui qui transgressera l'un de ses plus petits commandements qu'il enseignera aux hommes à faire d'eux-mêmes sera le plus petit au royaume de Dieu. Autrement dit, ce verset veut dire littéralement je ne suis pas venu abolir les préceptes de la Torah,
0: oui.
1: mais les observer pleinement.
0: Oui.
1: Alors, ça parle de la spécificité de Jésus dans le cadre non seulement du judaïsme, mais du judaïsme élargi au goïm, après dans les Actes des Apôtres.
0: Oui.
1: La spécificité, c'est que cet enseignement, la Torah, ces préceptes qui sont donnés à tous, et en premier lieu à Israël,
0: oui.
1: on les observe moyennement, quoi.
0: Uh-huh.
1: Puis il nous affirme, moi je suis venu les observer pleinement.
0: Pleinement. Et je sais que tu es proche du rabbin libéral Philippe Haddad, donc tu vas intervenir à Paris la semaine prochaine, à côté de lui finalement. Philippe Haddad qui a été rabbin ici à Nîmes. Il y a quelques années.
1: Et bon, je le connais aussi parce qu'il se trouve qu'à Poitiers, il n'y a pas de rabbin, la synagogue est trop petite, et il est régulièrement invité pour venir à Poitiers, ce qui fait qu'on s'est...
0: Ah oui, plusieurs fois.
1: Entre sa compréhension de Jésus et la mienne, je ne vois pas trop la différence.
0: Oui, d'accord.
1: La différence, c'est que à partir de ma compréhension de la résurrection,
0: oui.
1: qui correspond à pas mal de textes du Nouveau Testament,
0: oui.
1: Je considère qu'il est le Messie et le Fils de Dieu, même pour employer un terme qui est plutôt développé ensuite en dehors du judaïsme. Mais,
0: oui.
1: Voilà, c'est ce qui fait que je suis chrétien et pas juif.
0: C'est ça, oui.
1: Mais ma compréhension de Jésus... comme personnage présenté dans les évangiles, c'est la même.
0: C'est ça, oui.
1: Et je considère que tout le Nouveau Testament est juif,
0: oui.
1: Paul y compris. Je considère que Paul, si on regarde les textes de près, est observateur de la Torah.
0: Oui.
1: Jusqu'à la fin, il n'a pas abandonné un seul précepte, pas même les préceptes alimentaires.
0: Oui.
1: Pareil pour Jésus. On lui fait dire parfois, avec une mauvaise traduction, de cette controverse au propos du lavement des mains, lorsqu'il dit « ce n'est pas ce qui entre en l'homme qui le souille, mais ce qui en sort », ce propos, on trouve exactement le même chez Maïmonide, et pour les mêmes raisons. Et on lui fait dire, il déclarait, il vient de parler des latrines, et il déclarait pur tous les aliments. Mais regarde le texte grec de près, tu verras que ce n'est pas lui qui déclare pur tous les aliments, c'est les latrines qui purifient tous les aliments.
0: Ah oui, d'accord.
1: Il donne, dans le cadre d'une controverse entre Judéens et Galiléens, qui n'ont pas la même rigueur d'observance, les Galiléens.
0: Ouais.
1: Il ne prend position ni pour les uns ni pour les autres, et il donne ce propos, les préceptes de purification, les préceptes, la cacheroute,
0: oui.
1: les préceptes alimentaires, sont donnés comme symbole de ce que la purification intérieure n'est pas facultative.
0: Oui.
1: Or, Maïmonide au XIIe siècle dit la même chose. Donc,
0: c'est ça. Ouais.
1: On n'a aucun texte qui dit que Jésus ait transgressé la Torah. Torah et ou enseigné à le faire. Par-dessus le marché, s'il avait fait, il aurait totalement discrédité son enseignement. Et de même, Paul, qui lui est confronté à une situation autre, à savoir l'entrée de nombreux goïms dans l'Église.
0: Oui.
1: La question, c'est qu'est-ce qu'on fait avec eux ? La solution est donnée dans Actes chapitre 15, avec la proposition de Jacques, qui revient à ce que dans le judaïsme on appelle les lois noachides.
0: Oui.
1: À savoir, on demande aux goïms moins de préceptes à observer qu'aux juifs. Par exemple, on n'exige pas du tout la circoncision.
0: Oui.
1: Dans ce débat, Paul adopte la position de Jacques, mais sur la base d'une compréhension de la Torah, donc là, il faut être un peu technique, disons que dans le judaïsme, on distingue ce qu'on appelle les rukim, c'est-à-dire des préceptes dont on ne connaît pas de fondement explicable. La Torah l'a dit, c'est comme ça.
0: Oui.
1: Et des préceptes, qui sont appelés les mishpatim, où on donne des explications rationnelles à pourquoi la Torah nous demande ça. Après, le débat existe pour savoir où on met le curseur.
0: Oui.
1: Et Paul va interpréter ces lois dont le livre des Actes dit qu'elles sont prêchées tous les Shabbats dans les synagogues concernant les goïms.
0: Oui.
1: Il va les interpréter comme mishpatim. On doit les expliquer rationnellement. C'est tous les développements qu'il a. Mais lorsqu'il a fait ça, dans 1 Corinthiens 8 et 10 et dans Romains 14, c'est la même chose. Il dit, bon, cela dit, maintenant, mangez tous cachers. Les goïms comme les autres.
0: Ah oui, d'accord. Oui, alors tu as une lecture, finalement, alors qu'on a eu tendance, mais peut-être avec une mauvaise lecture de l'épître de Jacques, on a projeté ce que Luther disait contre le catholicisme avec le... Oui. Je dis Jacques, mais Galate. En fait, et tu as une lecture quand même où tu replaces le contexte beaucoup plus proche du judaïsme. Et alors aussi, tu nous surprends quand tu travailles le catharisme. Parce qu'en fait, tu as écrit deux livres sur le catharisme. Un, c'était la reprise de ton travail de thèse théologique sur Thomas d'Aquin et le dualisme et les cathares. Et puis après, un deuxième livre sur les cathares et la réincarnation. Et donc, tu nous surprends et tu surprends les lecteurs et tu les intéresses beaucoup. Parce qu'en fait, tu rapproches le catharisme du christianisme des pères de l'Église.
1: Mon travail sur le catharisme est parti de mon travail de maîtrise sur Thomas d'Aquin.
0: Oui.
1: C'est-à-dire que, disons que je suis parti de la compréhension qu'on trouve chez Calvin de la création comme notion de dépendance radicale de la nature.
0: Oui.
1: Dépendance radicale à Dieu.
0: Mmh.
1: Or, si on regarde près, on s'aperçoit que Thomas d'Aquin ne dit pas autre chose. Mais que contrairement à l'époque de Calvin, où ça ne pose pas problème, à l'époque de Thomas d'Aquin, on a une philosophie occidentale qui ne dit pas les termes de façon aussi explicite et tranchée. C'est-à-dire qu'on a le problème du mal. Et bon, pour l'Occident, qui reprend les pères de l'Église orientaux, bien sûr, mais bon, on a une figure centrale qui est Augustin, et qui considère que le mal est une dégradation du bien.
0: Oui.
1: Lecture néoplatonicienne.
0: Oui.
1: Autrement dit, plus on descend dans la hiérarchie de l'être, plus on se rapproche de la matière, du chaos et du néant, plus on est en perte de bien.
0: Oui.
1: Alors, ultimement, tout dépend de Dieu, mais ultimement...
0: D'accord.
1: Immédiatement, comment on fait pour sauver ce monde en déperdition vers le bien?
0: Oui.
1: L'Église catholique occidentale, médiévale, s'est rapprochée de plus en plus de l'idée qu'elle était gestionnaire de cette infusion de bien dans le chaos pour le sauver de sa perdition.
0: Ah oui.
1: C'est une Église médiatrice de l'être. Contre un mal, quoi.
0: Et comment tu rejoins les cathares dans ce travail?
1: Justement, c'est que les cathares sont dans une vision très similaire à celle-là.
0: Oui.
1: À savoir un défaut bien dans la nature.
0: D'accord.
1: Mais il constate aussi que l'Église, prétendant infuser le bien, connaît un problème. Le problème que connaissent toutes les utopies quand elles entrent dans l'histoire.
0: Oui.
1: L'utopie communiste en Russie du début du XXe siècle, qui crée l'Union soviétique, débouche sur un pouvoir autoritaire, violent, ça débouche sur Staline, au bout d'un moment.
0: Oui. Bien,
1: au Moyen-Âge, il se passe la même chose. À un moment donné, l'Église, pour faire du bien, pour corriger ce mal, ce monde violent, finit par prendre le pouvoir. On appelle ça la réforme grégorienne.
0: Oui.
1: Et elle gère tout.
0: Oui.
1: Elle gère la déperdition d'être dans la création, notamment par l'infusion du bien par les sacrements. Elle gère la cité, elle prend en charge l'armée, les croisades, la police, l'inquisition, l'état civil, le mariage. Et ce que constatent les cathares, c'est que en assumant l'histoire comme ça, on assume le mal finalement.
0: Ah oui, d'accord.
1: Le mal, elle aussi. Et donc, leur réflexion les conduit à considérer que si ce mal est là, c'est pas une simple déperdition d'être. Il y a peut-être pire que ça. Le mal est trop actif, trop violent. Quand on tente de le prendre en main, on tombe soi-même dans le mal.
0: Ah oui. Et d'ailleurs,
1: l'alternative, ça débouche sur la théologie des deux principes. Un autre principe explique le mal.
0: Ah oui, d'accord. Et là on se rapproche de ta deuxième thèse, ta thèse en philosophie.
1: Pourquoi Thomas d'Aquin ? Lorsque j'ai travaillé ça sur Thomas d'Aquin, qu'en est-il ? Pourquoi on découvre que son souci, c'est de rattacher radicalement tout l'être, toute la création à Dieu ?
0: Oui.
1: Et pourquoi c'est pas évident ? Parce qu'on a cette théologie de la déperdition de l'être. Et que fait Thomas d'Aquin ? Il va aller chercher sa philosophie chez les Arabes, musulmans et juifs.
0: Et pour contrer, finalement, ce que tu dis, c'est pour contrer la théologie cathare qui était plus archaïque.
1: Il le dit. Donc il va chercher chez les musulmans et les juifs, nommément tous arabes, Averroès et Maïmonide, qui écrivent tous les deux en arabe. Mais la figure centrale de ce travail-là, c'est Averroès, qui a rendu Aristote, qui avait disparu de la chrétienté occidentale, à travers les traductions latines d'Averroès, et donc d'Aristote, que travaillait Averroès. Chez Thomas d'Aquin, Aristote est nommé le philosophe avec un grand P, et Averroès le commentateur avec un grand P. Et Maïmonide est nommé Rabbi Moïse. Donc il y a beaucoup de respect là-dedans. Il va chercher chez les Arabes une philosophie qui permette lui de dire la dépendance de la création à l'égard de Dieu.
0: Voilà. Écoute, Roland...
1: Il le dit explicitement, ça.
0: Je sais qu'il faudra peut-être faire une autre fois une deuxième émission avec toi, parce que tu as énormément de choses à nous apprendre et les auditeurs seront curieux de... Ils le retrouveront dans tes blogs, tout ce que tu as écrit. Mais donc peut-être qu'on pourrait terminer, peut-être que tu as envie de nous proposer une citation pour conclure cette émission qui nous a bien intéressés.
1: D'accord, déjà... du coup, là où j'en suis, la citation, ça pourrait être... de Thomas d'Aquin, donc en disant quand même, c'est important, il le dit explicitement à la Somme contre les gentils, qu'il a souci de lutter contre les hérétiques. Or, les hérétiques, pour lui, c'est bel et bien les cathares. Il est dominicain dans un ordre qui a été créé pour lutter par la prédication contre les cathares.
0: Oui.
1: Et par-dessus le marché, en allant emprunter aux Arabes. Pourquoi il fait cet emprunt-là, qui va valoir qu'il sera lui-même accusé d'hérésie si les cathares n'existent pas, c'est incompréhensible.
0: Incompréhensible, oui.
1: Et donc, je terminerai par cette citation de Thomas d'Aquin dans ce cadre-là. Gratia non tollit naturam, sed perficit. La grâce n'abolit pas la nature, mais la perfectionne.
0: Merci beaucoup. On termine par donc de la théologie des plus catholiques avec Thomas d'Aquin. Merci Roland. Au plaisir, à une autre fois. Merci pour notre conversation sur Radio Alliance Plus.
1: Merci à toi.
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1: Chers amis discophiles, bonjour. Aujourd'hui, portrait d'une reine. Une reine du chant et portrait de différentes reines. C'est Véronique Gens qui nous propose dans son dernier disque des extraits d'œuvres de Rameau, d'Auvergne, Francoeur, Salomon, Desmarais, Des Touches, Royer, Montigny, Montéclair et bien d'autres. C'est une chanteuse que j'ai eu la chance d'entendre il n'y a pas si longtemps dans l'Annecy Classic Festival. Une immense chanteuse, alors non seulement par la taille parce qu'elle est très grande, mais c'est quelqu'un qui est depuis longtemps dans le paysage lyrique français. C'est une reine, comme José Van Damme était un roi ou un prince, si l'on veut. Il y a chez elle toujours une grande noblesse, une justesse, une sobriété, une intensité. C'est un modèle. Dans ce répertoire, elle est difficilement égalable et rarement dépassable. Différentes reines de la musique baroque par Véronique Gens, accompagnée par les Surprises, Louis-Noël Bethion de Camboulas chez Alpha.

0: Nous venons d'entendre Véronique Gens interpréter différentes reines de la musique baroque, elle reine du chant. En écoutant ce disque, je pensais à ses premiers enregistrements il y a des dizaines d'années, il y a même 30 ans. Hippolyte Arici dans la version de Marc Minkowski. Elle a changé d'emploi, mais elle reste toujours sidérante de facilité, de justesse, d'incarnation, de profondeur et puis de beauté vocale. Les surprises, Louis Novelle Bestion de Camboulas, un disque alpha. À bientôt!
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0: 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Il est 17h20 et tout de suite le bulletin d'information de la Radio des Nations Unies.
1: Bonjour à toutes et à tous, Christina Silvero pour ce bulletin de Nu Info. À la une, en Haïti, plus de 1600 personnes ont été tuées en 3 mois. Une situation des droits humains extrêmement préoccupante. L'OMS insiste que le risque de propagation du hantavirus reste absolument faible. Enfin, initiative au-delà du PIB, l'ONU cherche à élargir les critères du bien-être des nations. Plus de 1600 personnes ont été tuées et 745 autres blessées en Haïti entre janvier et mars 2026, selon le nouveau rapport des Nations Unies publié ce vendredi. Une situation que le Bureau intégré des Nations Unies en Haïti juge extrêmement préoccupante, malgré des avancées sécuritaires observées dans certaines zones du centre-ville de Port-au-Prince. L'insécurité reste quotidienne. Le BINU appelle notamment à accélérer les réformes de la police et la justice, à renforcer la lutte contre le trafic d'armes et à mettre en place des programmes de réhabilitation pour les mineurs impliqués dans les gangs. Mathias Gilman, porte-parole du BINU, revient sur la situation.
2: La situation des droits de l'homme en Haïti demeure extrêmement préoccupante. Nous avons plus de 1600 personnes qui ont été tuées au premier trimestre 2026. 1600 personnes tuées soit dans des violences perpétrées directement par les gangs, soit dans des opérations de sécurité menées contre les gangs. Malgré des avancées sécuritaires dans certaines zones du centre-ville de Port-au-Prince, nous avons donc une insécurité quotidienne, intenable pour un grand nombre d'Haïtiens, et une violence qui continue de s'étendre au-delà de la capitale, en particulier dans l'Artibonite et le centre. Dans les zones sous leur contrôle, les gangs ont continué de commettre de nombreux abus des droits de l'homme, des meurtres ciblés, des enlèvements, des actes d'extorsion et aussi des cas d'exploitation sexuelle et de violence sexuelle. La violence sexuelle continue d'être utilisée par les gangs comme un moyen de punir les populations vivant sous leur contrôle.
1: Le risque de propagation de l'hantavirus à la population générale est absolument faible et ce virus n'est pas un nouveau Covid, a insisté vendredi à Genève un porte-parole de l'Organisation mondiale de la santé. Alors que l'OMS coordonne la riposte à une épidémie mortelle à bord du navire de croisière MV Ondus dans l'océan Atlantique, l'agence onusienne tente de rassurer après la mort de 3 passagers liés à ce foyer d'infection. Christian Lindmeier, porte-parole de l'OMS.
3: Comme nous l'avons déjà dit à plusieurs reprises, il ne s'agit pas du Covid. J'imagine que la pandémie de Covid-19 est encore très présente dans nos esprits. Et c'est le premier lien que tout le monde a établi. D'où cette réaction internationale, cette attention portée à ces cas. Mais l'antivirus existe depuis environ 30 ans avec quelques milliers de cas recensés chaque année dans le monde. Le communiqué publié par les autorités suisses indique d'ailleurs entre 0 et 6 cas par an. Cela vous donne une idée de l'ampleur de ce virus. C'est une ampleur très faible. Donc l'antivirus n'est pas nouveau. La souche des Andes, qui est également connue pour être la seule qui se transmet d'humain à humain, mais uniquement par contact étroit. C'est un virus qui provoque des infections pulmonaires, des problèmes respiratoires. Cela signifie donc que vous toussez, vous éternuez, vous avez de la fièvre. Et cela poserait un problème si cela allait directement dans le visage de votre interlocuteur ou ailleurs. Même parmi des passagers qui ont partagé les cabines, il arrive que les deux ne soient pas infectés. Le risque reste donc absolument faible. Ce n'est pas un nouveau Covid.
1: Depuis des décennies, le produit intérieur brut, dit PIB, est utilisé comme référence pour mesurer le progrès de la société. Pourtant, à mesure que les chiffres du PIB continuent de grimper, croît également un profond désenchantement à l'égard des systèmes politiques et économiques chargés de servir le public. Est-il temps de trouver une nouvelle manière de mesurer ce qui compte vraiment? Jérôme Bernard nous en dit plus.
4: En termes simples, le PIB représente la somme de tout ce qu'un pays produit et vend. Toutefois, les économistes savent depuis des années qu'il ne permet pas de brosser un tableau complet de la réalité. Par exemple, le travail non rémunéré, tel que la prise en charge d'enfants ou de membres de la famille en situation de handicap, n'est pas comptabilisé comme un facteur positif. Les indicateurs d'inégalité ne sont pas pris en compte, pas plus que le coût de la pollution ou de l'exploitation des ressources. Cette situation est problématique car elle génère des incitations et des objectifs inadaptés pour l'élaboration des politiques publiques. Il y a un an, le secrétaire général de l'ONU, Antonio Guterres, a créé son groupe d'experts de haut niveau sur l'initiative « Au-delà du PIB ». Au terme d'une année de consultation, le groupe a rendu public ses conclusions dans un rapport. Il ne remet pas en cause l'utilisation du PIB pour mesurer la production économique, mais estime que pris isolément, il est insuffisant pour évaluer le bien-être d'une nation. La pièce maîtresse du rapport réside dans un tableau de bord d'indicateurs fondé sur quatre piliers. Les principes fondamentaux, incluant la paix, les droits de l'homme et le respect de la planète, le bien-être actuel, l'équité et l'inclusion, ainsi que la durabilité et la résilience.
1: Voilà, fin de ce bulletin d'ONU Info. Merci de votre fidélité. À bientôt.
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0: Bonjour à toutes et à tous. Vous écoutez les idées de sortie de Radio Alliance Plus. Dans le cadre du printemps de Val-d'Aigoual, Valerogue accueillera samedi le Forum de l'eau. De 9h à 12h30, au foyer Louis Barre, une table ronde autour du fleuve Hérault, intitulée « Cette eau qui nous lie ». Les présentations seront suivies d'échanges avec le public. À 14h30, place de l'église, aura lieu le lancement du chantier participatif de revégétalisation sur le Clarou, restaurant le milieu. Enfin, à 18h, le foyer Louis Barre accueillera une conférence sur le chemin de Saint-Guilhem afin de redécouvrir l'histoire et le patrimoine de ce chemin dans ses rapports à l'eau. Dimanche, venez découvrir la journée des créateurs et l'artisanat d'art avec de nombreux exposants à Uzès. Sur la place aux Herbes, les artisans créateurs ouvrent leur univers singulier. Tous les goûts et tous les styles sont représentés. Laissez-vous tenter et séduire par les richesses essentielles du patrimoine de la cité ducale. Les métiers de l'artisanat avec la peinture, la sculpture, les bijoux, la céramique, la mode et ses accessoires, la décoration intérieure et extérieure. Vous serez surpris tant par la créativité et la motivation des artisans que par la diversité des objets proposés présents sur la place aux Herbes dimanche de 9h à 19h. Lundi et mardi, le château d'Allègre-les-Fumades accueille le spectacle « Oui, la peau des arbres » de la compagnie Pernette. Pourquoi danser? Pour qui? En quelles occasions? Comment intégrer davantage de danse dans nos vies? La chorégraphe et danseuse Nathalie Pernette est à la recherche d'un espace magique et spirituel, d'un espace d'ivresse collective, d'harmonie, d'hommage et de célébration. Oui, la peau des arbres est un projet de communion dansée en forêt. Le spectacle débute à 20h30. Petite précision, pensez à prendre une lampe de poche. C'était les idées de sortie de Radio Alliance Plus. Merci beaucoup pour votre écoute et votre fidélité. Je vous souhaite une agréable journée sur le 103.2 en DAB+ et sur notre site internet. On se retrouve dès demain pour de nouveaux rendez-vous.
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2: Bonjour à tous. À la découverte du bouti. Savez-vous ce qu'est le bouti ? Rassurez-vous, je ne savais pas, parce que quand nos deux invités sont arrivés, Annie, Claude et Roger Pantel, bonjour à tous les deux.
3: Bonjour. Bonjour.
2: Ben, je suis tombée en plein dans le panneau, je pensais qu'ils allaient parler du matelassage, or c'est le piqué marseillais, et nous, nous allons parler du bouti. Vous ne m'en voulez pas de cette erreur ?
3: Pas cette fois-ci.
4: Non, 9 Marseillais sur 10 font l'erreur.
2: Ah d'accord. Alors j'avais envie de commencer par un livre que vous avez amené, qui est un livre purement technique. Hein. Est-ce qu'on peut apprendre le bouti toute seule avec un livre ?
3: C'est fait pour ça.
2: C'est fait pour ça. Et alors il y a une très belle préface d'Agnès B. qui ne fait pas de bouti.
3: Pas du tout.
2: Mais elle a été admirative de cette technique. Je lis donc cette préface. C'est un honneur et un plaisir pour moi que de préfacer cette belle histoire qui s'apprête à expliquer au public l'art du bouti, technique ancestrale de notre chère Provence et de Marseille, cette belle ville ouverte sur la Méditerranée. Et elle signe et vive le bouti. Alors tous les deux, hein, vous êtes mari et femme. Vous êtes présidente Annie-Claude depuis décembre 2010, avant vous étiez secrétaire. Et monsieur Roger, vous vous êtes mis un petit peu dans l'association pour seconder votre épouse et vous chargez de tout ce qui est communication.
4: Voilà.
2: Et il y a de quoi faire.
4: Oui.
2: Alors vous venez aujourd'hui pour annoncer le salon des 14 au 16 mai au centre Saint-Exupéry à Caissard, c'est derrière l'Intermarché, hein, tout le monde voit où c'est. Ça sera ouvert le jeudi vendredi de 10 à 18 heures et le samedi de 10 à 17 heures. Il y aura une trentaine de stands et des très très belles choses à découvrir. Alors l'association est née en novembre 2007. Elle s'appelle France Bouti. On tape France Bouti et on tombe sur tout.
3: Oui, oui, en principe, oui.
2: En principe, oui, j'ai testé. Et vous annoncez donc le salon. Et dans le monde entier, il y a 400 membres. À Caissard, vous êtes déjà une vingtaine, c'est bien, hein ?
3: Oui, oui.
2: En 2007. Des personnes plutôt âgées, des personnes jeunes
4: Hélas, la moyenne d'âge.
3: Oui. La moyenne d'âge, souvent, c'est des personnes qui sont à la retraite et qui ont un peu plus de temps et qui se mettent au bouti, ce que j'ai fait.
2: Alors, le bouti... Moi, j'ai fait la superbe erreur, donc, en le confondant. Comment vous le définissez ?
3: C'est une broderie en relief. Mmh. C'est-à-dire qu'il y a deux tissus, et entre les deux tissus, on passe du fil de coton qui donne le relief à l'endroit où l'on veut, selon le dessin que l'on aura fait sur le tissu de dessus.
2: Et donc, c'est le même motif à l'endroit et à l'envers.
3: Il n'y a pas d'endroit, il n'y a pas d'envers.
2: C'est assez extraordinaire et j'imagine que ça prend des heures. On ne va pas les chiffrer parce que ça dépend combien de temps on passe.
3: Hein. Ça dépend de la vitesse aussi qu'on travaille.
2: Et c'est une technique très ancienne, je suppose du Moyen-Âge. C'est la Provence. Non, c'est né à Marseille.
3: C'est arrivé à Marseille parce que tous les textiles arrivaient du Moyen-Orient, l'Égypte, Syrie et toutes les cotonnades arrivaient de là. Donc c'est arrivé à Marseille, Marseille qui était un port ouvert sur la Méditerranée, qui était un port franc, et c'est là où on trouvait les ateliers de brodeurs. Et quand cette technique est arrivée, ils se sont, entre guillemets, approprié cette technique, ils l'ont regardée, ils l'ont découverte, ils l'ont dépecée et après, ils l'ont affinée.
2: D'accord. Et ça s'est développé en Provence, mais il ne faut pas dire bouti provençal. En fait, le bouti, c'est les techniques que vous venez de me décrire.
3: Voilà.
2: Alors, je suppose que tous les deux, et surtout Roger qui ne brode pas, vous avez fait des recherches, j'imagine, sur l'histoire du bouti.
4: Oui.
2: Donc, c'est le Moyen-Âge. Alors, qu'est-ce que vous pouvez nous dire sur cette histoire du bouti ? Annie-Claude vient d'en parler, mais vous avez envie de rajouter quoi ?
4: J'ai envie de rajouter que c'est une technique qui est très ancienne, puisque le bouti, si vous voulez, est issu d'une technique, celle que vous avez confondue, c'est-à-dire du piqué. On a retrouvé des piquets dans des tombes égyptiennes ou chinoises qui dataient de 2 siècles avant Jésus-Christ. Ça servait à protéger le soldat de l'armure et du froid. Mmh. Et cette technique a été ensuite affinée à Marseille avec l'aide de brodeuses arméniennes et siciliennes.
2: Oui, donc c'est vraiment une technique qui demande, je crois l'avoir déjà dit, mais beaucoup de patience.
3: De minutie.
2: De minutie. Et au niveau du matériel, j'ai eu le droit à une démonstration privée. il faut des tissus. Comment vous choisissez les tissus? C'est plus ou moins difficile, plus ou moins
3: Alors, on utilise, et d'ailleurs, comme je vous expliquais, ça venait d'Égypte, de Syrie, les cotonnades. Ouais. Donc, c'était et des cotonnades fines.
2: Fines, oui.
3: Les plus fines.
2: Deux épaisseurs,
3: voilà. Ouais. On a beaucoup utilisé aussi la soie. Puisqu'il ne faut pas oublier qu'en Cévennes, il y avait beaucoup de soie, et que cette soie descendait à la foire de Beaucaire, et qu'après, elle était travaillée. Mmh. Donc, on utilisait la soie, et on utilisait aussi beaucoup le lin. Nous, on a vu des pièces 17e qui étaient un lin très fin, et qui rendaient le même relief que ce que vous avez vu tout à l'heure.
2: Il y a un musée du Bouty, il y a des musées du Bouty.
4: Il y a la maison.
3: Il y a la maison du Bouty à Calvisson, qui est en train de se développer.
4: De devenir musée.
3: Voilà. Et après, vraiment, j'en connais pas beaucoup. Mm. On en trouve aussi à Marseille, à Château-Gombert. On en trouve dans des musées de tradition provençale, mais un musée.
2: Spécifiquement Bouty.
3: Non.
2: Non. Et donc, c'est pour cela que l'association participe à des salons. Là, vous êtes en train de réduire un petit peu vos activités, mais oui. Vous étiez présent dans de trop nombreux salons. Ça, c'était le travail de Roger.
4: Disons que l'âge faisant, nous avons un peu abandonné des salons lointains. Hein? Nous participions auparavant au Festival du Lin à 30 km de Dieppe. Hein? Nous participions pour l'amour du fil à Nantes, nous participions à l'Aiguille en fête à Paris. Donc c'était des trajets 1000 km aller, 1000 km retour, avec un minibus chargé à... Donc c'était quand même assez épuisant.
2: Donc là, vous gardez un rayon.
4: Nous avons gardé des salons qui sont proches de nous à 2 heures de voiture.
2: Voilà. Donc le 14, 15 et 16 mai, c'est à Caissargues, une trentaine de stands. Et vous êtes fidèle à votre comment dire, internationalité, puisque vous m'avez dit qu'il y aurait une styliste japonaise, une canadienne, une québécoise, donc c'est très large. Hein?
4: Oui, une belge.
3: Une belge, oui.
2: Et les techniques varient selon l'origine?
3: Pas du tout.
2: Pas du tout.
4: On est très, très...
2: Traditionnel.
4: On surveille que la tradition technique soit respectée. Maintenant, si vous voulez, le boutier doit évoluer, parce que si on reste dans le 17e et 18e siècle, on va mourir tout doucement. Donc, si vous voulez, on évolue et par le dessin. Les symboles ne sont plus les mêmes, mais on évolue par le dessin et par la couleur.
2: Donc, le livre dont on parlait tout à l'heure, Apprendre le boutier et transmettre, on peut le trouver donc sur Amazon. C'est vraiment l'association qui l'a réalisé. Et en couverture, il y a les très beaux motifs qui font penser au palais du pape à Avignon, mais ça se modernise. Et les motifs, ils sont sur des calques, ils sont comment vous faites?
3: Alors, les motifs, on les travaille souvent maintenant par Illustrator. On l'envoie à Alveo Crea, qui a une machine qui imprime nos patrons sur tissu, patrons qui sont effaçables à l'eau,
2: d'accord,
3: qui partent à l'eau. Mmh. Et comme ça, alors qu'avant, on décalquait, comme à l'école primaire,
2: oui, on mettait
3: avec
2: du crayon derrière.
3: Le crayon, et puis comme l'été faisait chaud, ben ça se
2: diluait un
3: peu.
2: On
3: avait du noir de partout, voilà. Donc on s'est modernisé même là.
2: Donc vivre tout de même le progrès. Alors c'est une technique très ancienne, qui a ses partisans, ses partisanes, c'est plutôt des femmes, les hommes.
3: On a des hommes aussi.
2: Ah, vous avez des hommes. Il y a des hommes qui tricotent.
3: Mais les brodeurs, c'était majoritairement que des hommes.
2: Ouais. Vous me disiez que quand vous avez fait des recherches, vous avez trouvé très peu d'écrits.
4: Peu d'écrits, oui. Sauf, comme il s'appelle maintenant...
3: De Saint-Domingue,
4: Monsieur de Saint-Domingue, qui était le brodeur de Louis XV. Ah. Parce que ce qu'il faut savoir, c'est que la femme de Louis XV, Marie-Lézisca, avait un trousseau embouti.
2: Embouti. Ouais. Oui, parce que je vous posais la question de l'utilisation. Ce n'est pas pour encadrer, hein, ce n'est pas pour faire beau.
4: Il faut qu'un embouti vive.
2: Voilà, c'est utilitaire.
4: Oui, tout à fait.
2: Et alors, j'ai appris un mot, parce que vous me disiez, c'était les pétassons. Alors, moi, je ne connaissais pas, je ne suis pas d'ici. C'est quoi, les pétassons?
4: Ah, le pétasson, c'est l'ancêtre de la couche pampers. C'est-à-dire que, comme les dames ne faisaient pas la lessive tous les jours, lorsqu'on présentait bébé, on présentait bébé sur le pétasson, et si bébé se lâchait...
2: Voilà.
4: Voilà, et nous avons eu l'occasion d'exposer pour notre premier salon un pétasson qui était daté, puisque brodé, de 1787, dans un état impeccable.
2: Tant de travail, de minutie pour un usage aussi quotidien. Et...
3: Mais un bouti, il faut qu'il vive. Madame Gossin, qui nous avait appris...
4: Qui a ressuscité le bouti, d'ailleurs.
3: Ah oui, c'est elle qui a ressuscité le bouti ici et tout.
2: Dans quelle année ?
4: Dans les années 70.
3: Dans les années 70. Ouais.
2: 1970. Ah, ouais. Avant, ça s'était perdu.
4: Mais le bouti a disparu à peu près entre 1870 et 1970.
3: Mmh. Et donc, Madame Gossin disait toujours, le bouti, il faut qu'il vive, et le bouti, on doit le lire. C'est un livre, c'est une histoire. Mmh. Voilà. Donc il faut qu'il participe à la vie de la maison et de tous les jours.
2: Et vous avez une très belle phrase de Mistral. Même Mistral en a parlé.
4: Oui, oui. Dans Calendal, où il s'appelle Frédéric Mistral, a dit que le bouti était un ouvrage divin, que ça avait un pré dont le gel broda de blanc les pousses et les branches.
2: Alors, vous n'avez pas voulu qu'on parle du bouti provençal, parce que ça serait un peu réducteur. Mmh. Le bouti, donc, c'est assez large, mais on parle tout de même de la Provence, et vous avez choisi, c'est votre sonnerie de téléphone d'ailleurs, les marchés de Provence, par Gilbert Bécaud. Donc, nous écoutons.

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1: Alors sur Radio Alliance Plus, nous retrouvons Annie-Claude et Roger Pantel, très actifs dans l'association donc France Bouty de Kessargues. Si vous allez sur le site franceboutille.com, vous trouverez tous les renseignements. Il y a même un Facebook et j'ai vu que vous étiez très actif en poste. Hein. Vous suivez. C'est très bien.
2: Oui.
3: On essaye de...
1: Alors monsieur, c'est la communication. Et vous, Annie, comment vous êtes tombée dans le Bouty?
2: Je suis tombée très jeune. Je vous dis, mes grands-parents paternels habitaient Pernes-les-Fontaines. Donc c'est une région en Provence où il y a beaucoup de cette technique. Je l'ai toujours vue, je ne savais pas ce que c'était. Mmh. Et j'avais toujours dit, à la retraite, j'apprendrai le Bouty, sans savoir ce que c'était. Et donc je me suis arrêtée le 11 août 2007. Et le 7 septembre 2007, j'étais déjà dans une association à Nîmes pour mes premiers pas dans le Bouty.
1: Ça, c'est précis. Et c'était pas trop difficile? Vous n'avez pas été déçue?
2: J'ai pas été déçue. Bon,
1: vous brodiez avant?
2: Pas du tout. Si, ma grand-mère m'avait appris les travaux d'aiguille ou quoi, mais pas de broderie. Et j'ai honte. Je déteste la couture, je déteste coudre et je sais pas coudre.
1: Par contre...
2: Mais j'ai honte. Mais par contre, je sais faire du Bouty.
1: Oui, enfin, je crois que si vous vouliez, vous pourriez, vu la petitesse des points que vous m'avez montré.
2: Oui, mais ça ne m'attire pas.
1: C'est un blocage. Voilà.
3: Alors, ce qu'il faut savoir, c'est que le Bouty, pour celles qui voudraient s'y mettre, le Bouty est une technique très facile. En revanche, revers de la médaille, c'est l'école de la patience. Ah, un peu comme tous les travaux d'aiguille, finalement. Parce que je ne connais aucun travail d'aiguille qui est très rapide.
1: Ça ne serait pas pour moi, je crois. Je sais broder.
3: Vous avez essayé?
1: Non. Mais d'avoir vu madame faire une démonstration...
2: Au salon, on vous fera, vous allez voir.
1: Voilà. Alors
2: mais je ne suis pas patiente.
1: Ah bon?
2: Et ça me calme.
1: C'est peut-être une méditation.
2: Voilà.
1: Une méditation,
2: oui,
1: peut-être.
2: Oui. Quand on est dans les petits points, dans le relief, on ne pense pas à autre chose.
1: Alors, il y aura une trentaine de stands. Le stand donc japonais de Kumiko Nakayama. Elles choisissent leurs motifs, elles démontrent. Il y a des démonstrations. Mais alors, vous m'avez beaucoup surpris, tous les deux, en me disant, le Bouty, ça s'offre. Mais là, il n'y a pas de vente ou il y a peu de vente. En fait, ce n'est pas le but du salon.
3: Non,
1: c'est
3: pas le but. On ne vend pas les ouvrages.
1: Voilà.
3: On vend la manière de les faire, mais pas l'ouvrage.
2: On vendra des patrons imprimés que les visiteurs réaliseront. On leur montrera. On leur expliquera.
1: Oui, il y a des ateliers.
2: Voilà. Mais il n'y a pas d'atelier, il n'y a que de la démo.
1: La démonstration.
2: Voilà, parce qu'au niveau de la lumière, dans la salle, les ateliers, puis il y a beaucoup de bruit, c'est pas top. Mais un Bouty fini, on n'en achètera pas au salon.
1: D'accord. Ouais. Alors, est-ce qu'on démarre, quand vous avez démarré à Annie-Claude, c'était un petit format? On peut faire de n'importe quelle taille?
2: Alors, moi, j'ai démarré, il faut démarrer sur un petit format.
1: C'est-à-dire?
2: Pas trop petit. Hein.
1: 20 sur 20?
2: 20 sur 20, 25, ouais. 25, c'est
1: oui,
2: très bien.
1: Oui, comme lorsqu'on démarre la tapisserie.
2: Ouais, tout
1: chose,
2: à fait, voilà. Et puis après, on a envie d'autre chose. Alors, on monte en dimension, on monte en dessin beaucoup plus pointu, beaucoup plus... Voilà.
1: Donc, moi, ça m'a fasciné ce côté de la broderie en relief, pas d'endroit, pas d'envers.
3: Et qui prend la lumière.
1: Et qui prend la lumière. Et vous m'avez dit, ça n'a rien à voir avec un stand de broderie blanche.
2: Non.
1: La broderie blanche, c'est quoi?
2: D'ailleurs, on se travaille qu'avec un seul tissu.
1: D'accord.
2: Et nous, déjà, on en a deux. Et oui. Et puis, elles font, entre guillemets, je ne sais pas comment on dit, un fond, et elles rebrodent par-dessus, ce qui

0: il fait se bomber comme nous, notre relief.
1: D'accord.
0: Mais ça n'a rien à voir du tout.
2: Il n'y a pas derrière, il n'y a pas de...
0: Puis derrière, il n'y a pas d'envers.
1: Là, il n'y en aura pas. C'est un salon spécial boutique.
2: Ah oui.
0: Que du boutique.
1: Que du boutique. Qui n'est pas du piqué marseillais.
2: Et ouais. En revanche, nous invitons à chaque salon, à chaque séance, nous invitons quelqu'un qui est en dehors du boutique. Et là, cette année, ce sera Sophixeux, qui est une courte pointière.
1: Courte pointière.
2: Voilà, bien reconnue. Et nous aurons aussi Marie-Thérèse Bognol, qui est une dentelière plasticienne, qui sera là le samedi. Elle.
1: D'accord. Il y a une petite, il y a un petit bar, il y a une petite buvette, il y a un endroit.
2: Il y a un restaurant à côté.
0: À côté. On sort, il y a le restaurant à côté.
1: D'accord. Donc ça demande beaucoup de présence. Vous y êtes, vous, les trois jours.
0: Oui, oui.
1: Mais avec beaucoup de plaisir, vous aimez partager, vous aimez convaincre.
2: Et c'est la raison du Bouti, la raison de France Bouti.
0: Ouais.
2: C'est
0: promouvoir. Transmettre et partager.
2: Et
1: oui, c'est une très belle devise. Alors, vous nous avez expliqué, c'est vrai que la radio, c'est difficile à concevoir. Moi, je l'ai vu. Donc, sur ces tissus, l'aiguille est impressionnante. Hein.
0: Ça, c'est pour l'aiguille la mise en relief.
1: Oui.
0: Mais les aiguilles pour les petits points, ce sont des aiguilles très petites. Ce sont des numéros 10 ou des numéros 12 courtes. Parce qu'on enfile des petits fils.
1: Vous mettez un dé ?
0: 2 dés.
1: 2 dés.
0: Un dessus, un dessous.
1: Ah, ben j'ai posé la bonne question.
0: Voilà.
1: Donc voilà. Il faut
0: un tambour. Alors, ouais. Normalement, il faut un tambour, les petites aiguilles et 2 dés. Parce que le tambour, c'est la tension du tissu. Mmh. Et on prend un tambour pas très grand pour qu'on puisse toucher les bords du tambour avec la main. Et on le déplace.
1: D'accord.
0: Et sans le dévisser, comme ça la tension du tissu est toujours la même et la longueur des points est toujours le même dans tout l'ouvrage.
1: Comment vous pouvez déplacer un tambour sans le dévisser ?
0: On le déclipe.
1: Ah, d'accord.
0: On ne dévisse pas.
1: Et
0: d'abord, on abîme le pas de vis, on le déclipe et on le replace et on le réemboîte.
2: Maintenant, ce n'est pas une obligation. Il y a des brodeuses qui brodent
0: sans
2: tambour, qui brodent sans dé. Le jour où on se pique et que le tâche de l'ouvrage se trouve est à recommencer.
1: Et alors, quel usage vous faites de vos boutis ? Parce que vous en avez réalisé combien depuis 2007 ?
0: Je ne sais pas. Alors, j'en ai à la maison. On a réalisé... y a eu un gilet que mon mari a.
1: Les deux devants.
0: Oui.
2: Des corbeilles à pain.
0: On a fait des sets de table. Des choses qui s'utilisent, qui vivent. Il faut que ça vive. Des abat-jours.
1: Mm-hmm.
0: Alors ça, c'est magnifique, ça rentre très bien. Ça pardonne pas les défauts, c'est le seul problème. Mais bon, voilà, on boutisse des vêtements, on fait beaucoup de choses. Mm-hmm. Le bouti s'adapte très bien à la vie moderne, hein. Il faut pas
1: Donc
0: croire.
1: Vous avez tout à fait raison d'essayer de le transmettre, de le partager. Surtout que c'est très... Ah, voilà votre gilet. Monsieur est très fier de son gilet. Avec un taureau,
2: et oui.
1: Mais tout, de la même couleur. Hein, et puis le crocodile, ni moi.
2: Et oui.
1: Alors, je vous posais la question d'heure. Vous me dites que ce n'est pas possible, mais ça demande un travail vraiment de...
0: Celui-là, j'ai dû mettre quoi ? 6 mois ?
1: À peu près.
0: Ouais.
1: Ah oui, 6 mois sur le...
0: Oui, mais
1: sur...
0: vous avez vu, c'est tout petit.
2: Ouais. Ouais. Mais vous avez des brodeuses qui travaillent 2 heures par jour. Vous avez brodeuses qui travaillent 8 heures par jour. Mmh. À croire que le travail.
1: Oui.
2: Et puis vous avez des brodeuses qui travaillent plus vite, d'autres plus doucement, c'est très variable.
1: Est-ce que vous essayez, parce que vous vous réunissez 2 jeudis par mois, est-ce que vous essayez d'inciter des jeunes à... Il faut tout de même avoir un certain âge, non ?
0: Le problème des jeunes, c'est la question rédhibitoire sur tous les salons et partout. Vous mettez combien de temps ?
1: C'est la question que j'ai posée.
0: Mmh. Voilà. Oui. Et les jeunes, ils sont tellement habitués sur Internet à faire clic, ils ont le résultat, ils ne comprennent pas qu'on puisse passer des heures à faire des petits points, du relief et tout ça.
1: Mais ça viendra. Il y a des écoles de boutique ? Il y a un diplôme de boutique ?
2: Non.
0: On n'a pas réussi à le faire inscrire au meilleur ouvrier de France parce que c'est complexe, c'est pas évident.
1: Par contre, vous l'avez fait inscrire
2: au patrimoine culturel immatériel français.
1: Ça a été compliqué ?
2: 5 ans.
1: 5 ans. Alors qu'est-ce qu'il faut démontrer pour obtenir le label ?
2: Oh là, alors disons qu'il faut surtout prouver que c'est une communauté, C'est pas seulement France Bouti, c'est une communauté. Donc on avait réuni nos 35, nous avons à peu près 35 associations qui étaient adhérentes chez nous. Donc il y a une communauté, il y a l'historique, mais il y a surtout le devenir. Quelles sont nos perspectives d'avenir? Voilà, et donc...
1: Et vous étiez très fier quand vous y avez,
2: bien sûr.
1: Hein, c'est sûr. Et donc à Kessar, deux jeudis par mois, donc quelques heures, une après-midi.
0: De 14h à 17h, les après-midi, les jeudis de Kessargue, de la rencontre, du partage. Ouais. Voilà.
1: Est-ce que vous m'avez montré la belle photo de votre gilet uni, beige-gris? Est-ce que vous aimez travailler plus de couleurs? Ou est-ce que c'est toujours des couleurs un peu neutres? Enfin, neutres, c'est pas très gentil ce que je dis, un peu pas très violentes, quoi.
0: Alors, moi, je suis adepte de la couleur, mais pas des couleurs agressives. Mmh. Il faut que la couleur fasse ressortir le relief et le mette en valeur. Si la couleur dessous est trop dure, trop forte, on va écraser le dessin. Quand Téléboutis était tout blanc, on ne voyait pas bien le relief. Mais la couleur qui a eu, existé, qui avait disparu, on la remet à l'ordre du jour pour que justement ce relief, ce détail, on puisse l'apprécier. Mmh. Voilà.
1: Et ça revient cher de se mettre au bouti? Vous dédiez un tambour, les aiguilles,
0: c'est
1: tissu.
0: C'est pas cher tout ça. Et le tissu, même si le tissu est un peu cher, quand on met des heures et des heures, on l'a largement amorti.
1: Oui. Et les aiguilles, c'est fameuses aiguilles Bonin.
0: Bonin, c'est 2,30 € le petit paquet de 20 aiguilles.
1: C'est bon. Oui, donc c'est pas ça qui freine.
0: Non.
1: Vous êtes un peu découragé de voir que les jeunes n'y vont pas ou vous continuez tout de même
2: On continue, mais l'espoir n'est pas très grand.
1: Donc c'est pour ça qu'il faut venir à ce salon de Kessargue.
2: Oui.
1: 14, 15 et 16 mai. Pour, vous voyez, moi, je ne connaissais pas, je faisais une belle confusion. J'ai appris à broder, nos générations apprenaient à broder.
0: Et à l'école, avant, on apprenait.
1: Et oui, donc ma patience n'est pas ma principale qualité, donc je ne sais pas si je m'y mettrai, mais même sur un tout petit, quoi, de tenter.
0: On en a des tout petits.
1: Et si vous dites que ça calme, peut-être que...
2: Oui, parce que... Oui. Je le confirme que
1: parce
2: ça
1: que
2: calme.
1: Parce que votre femme dit qu'elle n'est pas patiente et vous contestez que sur le bouti...
2: Pas du tout, c'était le pile électrique.
1: Et, bon,
2: et quand elle fait son bouti, j'ai la tranquillité absolue, je peux regarder le rugby à la télé.
1: Donc voilà, même mesdames ou messieurs pas patients, essayez. Et puis on peut créer son propre motif peut-être.
0: Mais bien sûr, c'est ce qu'on essaie de...
2: C'est là le plus difficile d'ailleurs.
0: C'est ça, voilà. Leur dire, mais créez. Ouais. Faites pas du copier-coller. Mmh. Créez. C'est tellement mieux de créer son dessin.
1: Écoutez, merci à tous les deux d'être venus au studio pour partager votre passion. On l'a appelé à la découverte du bouti, mais on va conclure en disant, venez au salon de Kessargue, au centre Saint-Exupéry, c'est derrière l'Intermarché, les 14, 15 et 16 mai, et vous découvrez, vous serez peut-être convaincus. Merci à tous les deux.
0: Merci.

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1: Bonjour à toutes et à tous, soyez les bienvenus dans cette nouvelle édition du journal en français facile. Nous sommes le vendredi 15 mai. Voici les titres. L'Iran prêt à négocier avec la Chine pour tenter de régler la guerre au Moyen-Orient. Autre guerre entre la Russie et l'Ukraine. Cette fois-ci, Volodymyr Zelensky demande à son armée de préparer une réponse armée à l'attaque russe qui a fait au moins 24 morts ces dernières heures à Kiev. Nous parlerons d'Ebola, une épidémie de cette maladie mortelle et déclarée dans l'est de la République démocratique du Congo. Et puis, reportage au Chili, au cœur de la manifestation des lycéens et des étudiants contre la politique du nouveau président chilien, le président d'extrême droite, José Antonio Kast. Et si la solution venait de la Chine, la solution pour arrêter la guerre au Moyen-Orient, Abbas Araghchi, le ministre iranien des Affaires étrangères, vient de déclarer qu'il était ouvert à tout soutien, y compris de la part de Pékin, pour aider à résoudre le conflit entre Américains et Iraniens. Nous avons de très bonnes relations avec la Chine. Nous sommes des partenaires, a rappelé Abbas Araghchi. Un appel du pied du ministre iranien, Alice Froussard, au moment où Donald Trump, qui repart de Chine, dit perdre patience avec l'Iran.
4: Abbas Araghchi a été clair, selon lui, il n'existe aucune solution militaire au conflit en cours. Les États-Unis ont déjà testé cette option à deux reprises, autrement dit deux fois, sans succès, dit-il dans un entretien accordé à un média indien. Trop de messages contradictoires, c'est-à-dire différents, de la part de Washington, selon lui. Alors, il le précise, la solution viendrait peut-être de la Chine. Le chef de la diplomatie iranienne précise toutefois qu'il a reçu des messages de la part des Américains, qu'ils seraient d'accord pour poursuivre les discussions. C'est donc une première avancée, car pour le moment, les négociations étaient restées au point mort, c'est-à-dire qu'elles n'avançaient pas, avec toujours le même blocage, la question du détroit d'Ormuz. Araghchi l'assure, il n'est pas fermé pour les pays amis. Cette restriction s'applique uniquement à nos pays ennemis, a-t-il déclaré. Les navires qui appartiennent à des pays qui ne sont pas en guerre contre l'Iran peuvent donc franchir le détroit d'Ormuz, doivent simplement coordonner leur passage avec les forces militaires iraniennes pour éviter tout obstacle potentiel et garantir un passage sûr. Reste à savoir ce qu'il entend par pays non belligérants.
1: Les pays non belligérants sont sur le papier les pays qui ne sont pas en état de guerre. Merci Alice Froussard. Sachez que dans cette guerre, le porte-avions français, le Charles de Gaulle, est arrivé sur zone, pour reprendre un terme militaire. Situé à l'heure actuelle au large de la péninsule arabique, le porte-avions est positionné en cas de déclenchement d'une mission neutre, nous dit-on, pour rétablir la navigation dans le détroit d'Ormuz, a annoncé dans la journée la ministre déléguée aux armées, Alice Ruffo. La guerre entre l'Ukraine et la Russie. Volodymyr Zelensky annonce des représailles. Le président ukrainien demande à son armée ukrainienne de préparer une réponse. Réponse à l'attaque russe qui a fait il y a quelques heures au moins 24 morts à Kiev, dont 3 enfants. Enfin, Volodymyr Zelensky s'est rendu un peu plus tôt dans la journée sur les lieux du drame. Il a déposé des roses rouges sur les décombres du bâtiment qui était visé par un tir de missile. Les Russes ont pratiquement rasé tout un pan de l'immeuble, a déclaré le président ukrainien. Dans l'actualité africaine, une nouvelle épidémie d'Ebola en RDC, en République démocratique du Congo. Cette maladie, grave, souvent mortelle, se caractérise par de fortes fièvres et des hémorragies, des pertes de sang. 13 cas positifs ont été confirmés en Ituri, province située dans le nord-est de la RDC. Au total, plus de 200 cas suspects ont déjà été signalés. L'Africa CDC, l'agence de santé de l'Union africaine, a décidé de convoquer une réunion d'urgence avec les pays voisins que sont le Soudan du Sud et l'Ouganda.
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1: Au Chili, un millier de jeunes étaient réunis hier dans le centre de la capitale Santiago. C'est la Confédération des étudiants du Chili qui lançait cet appel à la mobilisation contre le gouvernement d'extrême droite présidé par José Antonio Kast. Cet homme est à la tête du Chili depuis maintenant 2 mois. Hier, les lycéens et les étudiants ont décidé de descendre dans la rue pour dénoncer la politique du nouveau président. Notre correspondante Neila de Rouanet était dans le cortège.
3: L'éducation chilienne ne se vend pas, elle se défend. C'est avec d'anciens slogans de mobilisation antérieure que les jeunes manifestants ont défilé sur l'une des artères principales de la capitale.
5: Se están viendo mucha injusticia en el nuevo mando.
3: Alex, 16 ans, dit déjà voir beaucoup d'injustices avec ce nouveau gouvernement et fait notamment référence à cette polémique émanant du ministère chilien des Finances qui suggérait de réviser le programme d'alimentation scolaire qui bénéficie à 2 millions d'étudiants chaque année.
5: Yo beneficio los
6: jours. Grâce à ce programme, j'ai un petit déjeuner et un déjeuner chaque jour. S'il disparaît, je devrais supporter la faim toute la journée jusqu'au moment de rentrer chez moi pour manger un sandwich.
3: Étudiante en journalisme, Belén, 18 ans, s'inquiète quant à elle de la décision du président d'extrême droite de réduire de 3% les budgets de chaque ministère, à l'exception de celui de la sécurité.
7: Prioriser l'économie sur l'éducation, c'est stupide car une bonne éducation, ça assure une bonne économie pour le futur. Les jeunes, c'est l'avenir.
3: De son côté, le ministère des Sciences a d'ores et déjà suspendu pour cette année l'attribution de plusieurs bourses pour étudier à l'étranger. Naila de Rouanet, Santiago, RFI.
1: Cuba n'a plus de pétrole dans ses réservoirs. Déclaration du ministre cubain de l'énergie. Des manifestations ont éclaté à La Havane, la capitale, mercredi soir pour protester notamment contre le manque d'électricité, au point que le gouvernement communiste se dit prêt à examiner, réfléchir à une aide de 100 millions de dollars proposés par Washington, une offre américaine jugée hypocrite par l'économiste cubain Omar Evelerni.
8: C'est particulièrement immoral. Ils bloquent l'entrée des navires pétroliers et ensuite ils disent vouloir nous proposer une aide financière. Mais si la situation est si mauvaise, c'est à cause d'eux. Les problèmes les plus compliqués auxquels l'île fait face, c'est à cause des sanctions imposées par les États-Unis. Même si c'est vrai que beaucoup de difficultés sont liées à des décisions internes et auraient pu être résolues si le gouvernement avait plus ouvert le pays à l'économie de marché ou plus libéralisé l'agriculture et le secteur privé.
1: Un dernier mot de football avant de retrouver le Café des Sports sur RFI, alors que le Mondial approche à grands pas, début de la compétition dans 26 jours précisément. Nous replongeons dans l'une des archives les plus sombres du football français, le fiasco de Naïsna. Il y a maintenant 16 ans en Afrique du Sud, on appelle ça aussi la grève des Bleus, l'équipe de France de football avait refusé de s'entraîner. C'est un documentaire réalisé par Netflix qui est sorti hier et qui met une fois de plus le feu aux poudres, Pauline Guillou.
9: Sont où les clés ?
10: Je prends les clés pour pas qu'ils s'en aillent parce que je reste persuadé que je vais encore les convaincre d'aller s'entraîner.
11: Ça fait quoi ? 10, 15, 20 minutes que t'es dans le bus.
12: 16 ans plus tard, que pouvait-on apprendre de plus sur le scandale de Naïsna ? L'histoire rocambolesque qui avait entaché la réputation du football français et condamné bon nombre de ses protagonistes. La fameuse taupe des Bleus reste inconnue, tout comme la véracité des insultes tenues par Nicolas Anelka à Raymond Domenech, qui ont fini en une du journal L'Équipe. La nouveauté de Netflix, ce sont les mots acerbes de Raymond Domenech sur ses joueurs, écrits dans son journal intime de l'époque. Nicolas Anelka a un gros con, un William Gallas qui fait toujours la gueule, un Thierry Henry qui se regarde le nombril, autant de propos que l'ancien sélectionneur des Bleus aurait mieux fait de garder secret. Suite à la diffusion de ce documentaire qui visait à se replonger dans l'atmosphère irrespirable de cet été en Afrique du Sud, Raymond Domenech est encore une fois moqué. Lui se dit trahi par Netflix et va même jusqu'à se dire violé dans son âme. Aussi visé par son ancien sélectionneur, Franck Ribéry y va de son commentaire, promettant de garder la vraie histoire pour plus tard. Plus tard, alors que le scandale de Naïsna semble déjà bien loin, mais qu'il continue toujours autant de défrayer la chronique.
1: Ainsi se referme ce journal en français facile, où que vous soyez sur la planète. Merci de l'avoir écouté.
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14: Bonjour à toutes et à tous. Vous écoutez les idées de sortie de Radio Alliance Plus. Dans le cadre du printemps de Val-d'Aigoual, Valerogue accueillera samedi le Forum de l'eau. De 9h à 12h30, au foyer Louis Barre, une table ronde autour du fleuve Hérault, intitulée « Cette eau qui nous lie ». Les présentations seront suivies d'échanges avec le public. À 14h30, place de l'église, aura lieu le lancement du chantier participatif de revégétalisation sur le Clarou, restaurant le milieu. Enfin, à 18h, le foyer Louis Barre accueillera une conférence sur le chemin de Saint-Guilhem afin de redécouvrir l'histoire et le patrimoine de ce chemin dans ses rapports à l'eau. Dimanche, venez découvrir la journée des créateurs et l'artisanat d'art avec de nombreux exposants à Uzès. Sur la place aux Herbes, les artisans créateurs ouvrent leur univers singulier. Tous les goûts et tous les styles sont représentés. Laissez-vous tenter et séduire par les richesses essentielles du patrimoine de la cité ducale. Les métiers de l'artisanat avec la peinture, la sculpture, les bijoux, la céramique, la mode et ses accessoires, la décoration intérieure et extérieure. Vous serez surpris tant par la créativité et la motivation des artisans que par la diversité des objets proposés présents sur la place aux Herbes dimanche de 9h à 19h. Lundi et mardi, le château d'Allègre-les-Fumades accueille le spectacle « Oui, la peau des arbres » de la compagnie Pernette. Pourquoi danser ? Pour qui ? En quelles occasions ? Comment intégrer davantage de danse dans nos vies ? La chorégraphe et danseuse Nathalie Pernette est à la recherche d'un espace magique et spirituel, d'un espace d'ivresse collective, d'harmonie, d'hommage et de célébration. Oui, la peau des arbres est un projet de communion dansée en forêt. Le spectacle débute à 20h30. Petite précision, pensez à prendre une lampe de poche. C'était les idées de sortie de Radio Alliance Plus. Merci beaucoup pour votre écoute et votre fidélité. Je vous souhaite une agréable journée sur le 103.2 en DAB+ et sur notre site internet. On se retrouve dès demain pour de nouveaux rendez-vous.
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15: Bonjour, chers auditeurs et chères auditrices, bienvenue pour notre émission. Aujourd'hui, nous sommes le 15 mai et hier, c'était le 14 mai. Le 14 mai, c'était le jour de l'Ascension, la fête de l'Ascension, un jour férié. J'espère que vous avez passé de bons moments et peut-être vous êtes encore dans le long week-end de l'Ascension et que vous avez plaisir à vous amuser, pour rencontrer des amis ou vivre de belles choses pendant ce long week-end. Mais l'Ascension, ce n'est pas qu'un jour férié. C'est l'Ascension avec un A majuscule, ce n'est pas seulement une question de montée d'ailleurs. Et ici, en l'occurrence, s'il est question de monter, c'est Jésus ou le Christ ressuscité après Pâques qui monte. Alors, pour faire simple, parlons de Jésus. L'Ascension, vous savez, c'est donc ce jour de congé, mais l'Ascension tire ses racines de la Bible. En fait, il y a plusieurs textes dans le Nouveau Testament, dans l'Évangile de Luc et dans le Livre des Actes qui décrivent cette ascension de Jésus. Alors Jésus a multiplié les apparitions à ses disciples après sa résurrection à Pâques, mais au bout de 40 jours, il vient leur dire adieu. Il a soigneusement préparé sa sortie. Après des embrassades, il s'élève dans le ciel et disparaît dans une nuée. Les disciples sont stupéfaits et ils assistent à ce spectacle, émerveillés. Cet épisode, comme beaucoup d'autres dans la Bible, est interprété différemment par les communautés chrétiennes. Pour certains, Jésus s'est envolé directement vers le ciel. Et pour d'autres, c'est un mythe chargé de symboles. Mais en tout cas, l'ascension marque la fin de la présence physique de Jésus parmi ses disciples. Il ne réapparaîtra plus dans le script, mais là réside la subtilité. Jésus coupe symboliquement le cordon, comme pour dire à ses disciples, « Maintenant, c'est à vous de jouer. Je vous ai enseigné beaucoup de choses. Montrez que l'amour est plus fort que la mort, plus fort que tout, que les liens humains transcendent la mort physique. Et maintenant, c'est à vous de vivre ici et maintenant ce que je vous ai enseigné. » Et il insiste, il n'est pas la star de l'histoire. En somme, l'ascension, c'est une célébration qui, quelques jours plus tard, se prolongera à Pentecôte, un autre jour férié. Mais là, à Pentecôte, rien ne montera. Tout descendra. Le Saint-Esprit viendra vers nous. Alors avant d'arriver jusqu'à la Pentecôte, eh bien, continuons à parler de l'ascension. Et je vous propose d'écouter un entretien de Christelle Poujol, qui est responsable de la librairie C'est ici. Elle interroge Philippe Viguier sur un livre qu'il a écrit qui s'intitule « S'émerveiller de l'ascension ». Et Philippe Viguier se penche sur la signification profonde de l'ascension de Jésus, révélant comment ce moment crucial a non seulement transformé le christianisme primitif, mais continue de résonner avec de puissantes implications théologiques encore aujourd'hui. Alors je vous propose d'écouter cet entretien maintenant entre Christelle Poujol et Philippe Viguier, qui est pasteur et auteur donc de ce nouveau livre « S'émerveiller de l'ascension ». Avant cela, je vous propose un petit moment de musique pour vous mettre en train. Et puis, donc, vous entendrez cette interview et nous nous retrouverons juste après pour continuer l'émission ensemble.

0: Bonjour, aujourd'hui on reçoit Philippe Viguier pour son nouveau livre qui vient de sortir aux éditions Clé, S'émerveiller de l'ascension. Bonjour.
1: Bonjour Christelle.
0: Alors peut-être déjà si on commençait par la base, qu'est-ce que c'est que l'ascension? Parce qu'on a droit à un jour férié ici en France, mais on ne sait peut-être pas de quoi il s'agit exactement.
1: Alors c'est vrai que c'est un jour qui a été prisé par les premiers chrétiens, d'où un jour qui a été mis à l'écart assez tôt dans l'histoire du christianisme. Alors le jour de l'ascension, on célèbre Jésus qui, auprès de ses disciples, s'élève au ciel pour s'asseoir à la droite de Dieu.
0: Et alors, qu'est-ce que ça veut dire parce que là, c'est des mots déjà un peu techniques presque, hein, s'asseoir à la droite de Dieu. Qu'est-ce que la Bible nous dit de ce moment-là?
1: Alors, même dans le langage de la royauté terrestre, on parle souvent d'ascension, de quelqu'un qui monte à une royauté. Et y a, dans la Bible, on a le langage de l'élévation. Donc, il y a une célébration de couronnement et il y a aussi un règne qui va prendre une nouvelle tournure. Et on a ça avec la mission, Jésus qui va réclamer toutes les nations à son nom.
0: La Bible donc nous parle d'ascension dans le Nouveau Testament pour Jésus, mais ce qu'on voit dans votre livre, c'est qu'en fait, c'est quelque chose que les premiers chrétiens connaissent parce qu'il y en a déjà dans l'Ancien Testament. Vous voulez nous parler un peu de ça?
1: Alors, les plus connues dans l'Ancien Testament sont celles d'Élie et d'Énoch, qui sont assez frappantes. Voilà, dans le livre, je souligne que Énoch est le premier miracle, son ascension après la création. Donc, c'est assez frappant de voir que rapidement, l'espoir de l'humanité, d'une vie après la mort, l'espoir finalement que le monde matériel n'est pas complètement maudit, est illustré, démontré par une ascension. Et puis on a Élie, qui est quand même finalement le prophète du ciel, à une génération où les Baals, Astarté, etc., réclamaient le ciel. Et Élie va combattre contre ces puissances et montrer que Dieu est vraiment le Dieu du ciel, le Dieu de la vie éternelle, le Dieu du monde invisible, et qu'il règne sur ces choses. Et donc qu'il finisse par une ascension et simplement magnifique pour couronnement de son ministère. Mais l'ascension de Jésus est vraiment différente à de nombreux niveaux. Élie et Énoch sont enlevés, alors que Jésus va monter finalement librement de sa propre force. Jésus n'est pas pris. Et alors que Élie et Énoch, c'est assez mystérieux, assez privé finalement comme situation, Jésus va faire une ascension publique devant ses disciples, marquant de manière très très évidente qu'il est Dieu. Il n'y a que Dieu qui commet le chemin vers le ciel. Et quand Jésus monte, ben la première chose que les disciples font, après on voit ça en Luc 24, ils vont adorer dans le temple. Donc il y a vraiment une compréhension de la divinité de Jésus au moment de son ascension qui le différencie des autres ascensions.
0: Alors, dans notre calendrier liturgique chrétien, l'ascension donc entre Pâques et Pentecôte, on maîtrise un peu Pâques en général, Pentecôte un peu aussi. Qu'est-ce que vient nous dire l'ascension là dans ce déroulé de la vie de Jésus et puis du plan de Dieu pour les hommes?
1: Alors, j'aime bien voir l'ascension avec les paroles que Jésus prononce en Jean 17 quand il dit « Père, révèle la gloire que j'avais avant la fondation du monde. » Et avant le départ de Jésus, on a la crucifixion, on a la résurrection, et puis ensuite on a l'ascension. Trois événements où Jésus montre cette gloire qu'il avait avant la fondation du monde. On ne peut pas minimiser la gloire de la croix, la gloire de la résurrection. Et pareillement, je pense vraiment que l'ascension révèle qui Jésus est dans sa puissance. Alors, dans le calendrier, vous avez parlé de la résurrection et de la Pentecôte, mais la résurrection est incomplète sans l'ascension, et la Pentecôte est impossible sans l'ascension. Jésus, clairement, s'il était mort, mais n'était pas monté au ciel, ça voudrait dire soit qu'il aurait dû mourir à nouveau, ou soit qu'il serait encore avec nous sur terre. Sauf que, clairement, il devait partir. Et cette ascension montre que la résurrection, elle est complète et que notre assurance de vie est complète. Et je pense notamment au fait que Jésus devait partir parce qu'il avait encore glorifié et que finalement, il y a une incompatibilité avec notre monde qui a chuté, qui est maudit, qui est, Paul le dit, corruptible, et Jésus qui est encore incorruptible. Notre terre ne mérite pas ce Jésus avec son corps glorifié. Et puis Jésus dit à ses disciples en Jean 16, 7, il vaut mieux que je parte, sinon je ne peux pas vous envoyer le paraclète, le conseiller. Et Jésus va le dire, voilà, sans l'ascension, il n'y a pas de Pentecôte. Il fallait que Jésus monte au ciel pour envoyer le Saint-Esprit.
0: Est-ce que cette ascension, elle parle aux premiers chrétiens comme elle doit nous parler aujourd'hui? Est-ce que ça dit la même chose? Qu'est-ce que ça devrait nous dire aujourd'hui si on relit les textes bibliques pour nous chrétiens aujourd'hui peut-être?
1: Alors c'est vrai que ce qui m'a fait me passionner pour le sujet, écrire un livre sur le sujet, c'était d'avoir prêché le livre de Jean et puis ensuite de commencer à prêcher le livre des Actes. Et puis on voit le contraste entre les apôtres avant et après l'ascension. Ce sont des hommes qui luttaient pour comprendre qui Jésus était. Et puis après l'ascension, ça devient clair. Et ils proclament Jésus comme Dieu, Jésus comme roi. Ils ont des doutes. Ils combattent pour savoir c'est qui le plus haut d'entre eux le jour de la mort de Jésus, la veille. Alors qu'après l'ascension, ils combattent même en donnant leur vie pour proclamer que Jésus mérite la première place. On voit que pendant les évangiles, ils luttent à vraiment être des hommes de prière. Et on voit dans le jardin de Gethsémané, au moment où il fallait prier, ils sont à côté. Et puis après l'ascension, la première chose qu'ils font, c'est de prier et d'avoir un ministère centré sur la prière. Donc on voit vraiment une charnière déjà dans la vie des apôtres. Mais pas que dans la vie des apôtres. Le premier cantique, un des premiers cantiques que nous avons, que Paul cite des premiers chrétiens, en 1 Timothée 3, 16, mentionne l'ascension. On sait que les premiers chrétiens chantaient l'ascension et ça faisait partie justement de leur cycle de louanges et de théologie et d'application. Et ce que je trouve vraiment assez frappant, c'est que 1 Timothée 3, c'est la description des responsables d'église, les anciens et les diacres. Et la conclusion de Paul, c'est citer un chant qui parle de Jésus qui est monté en haut. Et en gros, c'est un défi pour tous ceux qui ont des responsabilités dans l'Église de viser haut et de faire monter l'Église à un rang qui honore Christ. Donc l'ascension avait vraiment des applications pratiques pour les premiers chrétiens.
0: Et est-ce que dans votre étude de l'ascension, alors dans le livre, vous parlez des ascensions d'ailleurs dans l'Ancien Testament, et puis évidemment de celle centrale de Jésus, est-ce qu'il y a des choses que vous avez peut-être redécouvert, des éléments que vous aviez, parce que vous êtes pasteur, vous êtes enseignant de la Bible, donc vous connaissiez les textes évidemment avant, mais est-ce qu'il y a des choses en creusant en profondeur que vous avez peut-être goûté à nouveau
1: Alors, quand je me suis mis le défi de creuser l'ascension, je pensais écrire un petit livret. Je me disais, finalement, l'ascension n'en parle pas beaucoup. C'est plus qu'un miracle, parce que l'impact est puissant, et puis il y a des liens avec l'Ancien Testament, et avec notre identité chrétienne. On aspire à une ascension, il y a quelque chose à creuser. Mais personnellement, je ne m'attendais pas à découvrir tout ce que j'ai découvert. J'ai été absolument bluffé de la profondeur des Écritures. Le psaume 110 qui parle du Messie qui s'assoit à la droite de Dieu est le psaume le plus cité dans le Nouveau Testament et le passage de l'Ancien Testament le plus cité dans le Nouveau Testament. Donc tout ce langage lié à Jésus qui monte, qui prend ce trône, son ministère sacerdotal une fois au ciel, ça m'a ouvert des mondes en fait que j'avais très très peu explorés. Et qui m'ont vraiment émerveillé. Et c'est pour ça que le titre de mon livre est devenu « S'émerveiller de l'ascension », parce que moi-même, j'étais absolument émerveillé par tout ce que j'ai découvert. Et peut-être une phrase qui résume un peu cet émerveillement, c'est de se dire qu'aujourd'hui, c'est un homme, alors Jésus qui est Dieu homme, mais c'est un homme qui est assis à la plus haute place de l'univers. Et quand on réalise que c'est un de nous, finalement, qui nous représente, qui a la plus haute place, mais quel beau futur est réservé à l'humanité.
0: Oui, peut-être une dernière question en lisant le livre. Est-ce que l'ascension, ça a fait des débats théologiques au cours de l'histoire de l'Église? Est-ce que tous les chrétiens, on se retrouve à peu près avec la même vision de ce que c'est l'ascension, ou est-ce qu'il y a eu différentes interprétations de ce moment-là de la vie de Jésus?
1: Alors, ça dépend à quel zoom on va aller, et aussi par rapport à l'application de la Bible. Sur un zoom large, je dirais que avec les théologiens allemands du XVIIIe siècle et un petit peu la pensée libérale, l'ascension a été perçue plus comme une perspective spirituelle des disciples plutôt qu'un événement réel. Alors, c'est pas du tout ma conviction. Je dirais qu'il y a aussi une compréhension de l'ascension qui est assez différente entre le protestantisme et le catholicisme, parce que la transsubstantiation annonce que Jésus finalement revient d'une certaine manière. Et puis d'un point de vue catholique, en parlant notamment de la transsubstantiation, l'ascension de Jésus finalement n'est pas finalisée. Il y a des espèces de retour partiel de son corps sur terre, ce qui n'est pas non plus ma compréhension. Après cela, il y a beaucoup de débats plus fins par rapport moi, je défends dans le livre que Jésus est le premier homme avec un corps glorifié. Il est le premier ressuscité d'entre les morts. Je défends notamment que Jésus est celui qui a ouvert les portes du ciel pour que ceux qui étaient dans le Sheol, dans le séjour des morts, dans le sein d'Abraham, puissent monter. Je défends aussi que Jésus, par son ascension finalement, permet une nouvelle réalité au ciel qui permet justement l'envoi du Saint-Esprit. Dans la Bible, il semble, notamment l'auteur de l'Épître aux Hébreux, fait un parallèle entre le fait que quand Moïse a construit le tabernacle terrestre, il avait le modèle d'un tabernacle céleste. Et il montre clairement qu'il y a un lien entre le temple céleste et le temple terrestre. Et quand Jésus envoie le Saint-Esprit avec une nouvelle dimension du temple terrestre, il me semble qu'il y a un lien qui est possible à cause de son ascension, que Jésus en tant qu'homme Dieu, rempli du Saint-Esprit et vivant dans le temple céleste, puisse nous faire refléter ça sur terre. Donc, une église qui est le corps de Christ rempli du Saint-Esprit. Donc, il y a des éléments théologiques extrêmement riches qui peuvent être discutés, approfondis. Et je me mouille un petit peu dans le livre, parce que certaines perspectives sont assez fraîches. J'espère vraiment que ça va enrichir des débats.
0: Merci beaucoup, en tout cas. Et donc, c'est le moment de relire tous les textes qui parlent de l'ascension en lisant ce livre. Merci beaucoup.
1: Avec grand plaisir.

0: Chers auditeurs et auditrices, bonjour de nouveau. Vous êtes toujours sur le 103.2. Vous nous écoutez en DAB+, ou peut-être vous écoutez nos podcasts sur radioalliance.fr. Et aujourd'hui, pour l'émission Dans nos communautés, nous parlons de l'ascension. Nous avons fait une brève présentation. Et puis ensuite, vous avez pu écouter Philippe Viguier et Christelle Poujol qui s'entretenaient autour du livre de Philippe Viguier qui s'appelle « S'émerveiller de l'ascension », où il se penchait donc sur la signification profonde de l'ascension de Jésus et qui révèle donc un moment profond, crucial, et qui a transformé le christianisme primitif. Et après ça, vous avez pu entendre un chant sur la venue de l'Esprit, souffle imprévisible. Et maintenant, je vous propose encore un autre... une autre réflexion pour ce sujet de l'ascension. Et il s'agit d'une réflexion de Louis Pernot, pasteur de l'Église protestante du Nid de l'Étoile, qui nous dit que l'ascension est une curieuse fête, parce qu'en fait, c'est un moment où le Christ est enlevé aux disciples, et donc c'est en quelque sorte la fête de l'absence réelle de Jésus. Et donc, est-ce que c'est cela, l'ascension ? Eh bien, Louis Pernot va nous le dire maintenant. Je vous laisse l'écouter. Nous retrouvons juste pour nous dire au revoir à la fin de cette émission.
1: L'ascension est une curieuse fête parce que c'est un moment où le Christ est enlevé aux disciples. C'est donc en quelque sorte la fête de l'absence réelle. Et ça, c'est très bon de s'en préoccuper parce que on a beau dire qu'il faut que Dieu soit tout le temps présent dans nos vies, il arrive à chacun des moments où on est comme les disciples, avec l'impression qu'on est tout seul, que Dieu est dans son ciel et que nous, nous sommes sur la terre. Il y a également cette situation dans un bon nombre de grandes paraboles, comme celle des vignerons ou celle des talents, où on dit que Dieu est comme un maître qui est parti en voyage. Et donc ce maître absent, eh bien la Bible le considère et nous dit ce que nous pouvons faire dans ces moments où nous avons justement l'impression d'être seuls, où notre foi n'est pas la plus rayonnante. Ce que nous pouvons faire, c'est comme d'abord les serviteurs des paraboles. Agir pour Dieu, s'occuper de ses affaires, travailler à son royaume, c'est-à-dire travailler dans ce monde à l'avancement de la fraternité, de la justice et de la paix, et c'est déjà pas mal. Jésus dit aussi que quand le Fils de l'homme sera enlevé, les disciples devront jeûner. Le jeûne, c'est la pratique, et ça aussi, c'est quelque chose que l'on peut faire quand on n'a pas une foi extraordinaire. On peut lire la Bible, on peut aller au culte, et on peut même prier. Il n'y a pas besoin d'être un très grand mystique pour faire tout cela. Au contraire, c'est une manière de chercher et de quêter Dieu. Et enfin, l'Évangile dit à tous ceux qui attendent cette présence de l'Époux, qui est le Christ, il leur dit « veillez et priez ». Veiller, c'est-à-dire non pas vivre comme si Dieu était absent et ne devait jamais être là, mais même s'il nous semble être absent pour le moment, vivre en sachant que notre vie est orientée vers sa présence et que c'est un but, ce vers quoi nous nous dirigeons, qui donne sens à sa vie. Et c'est donc, on peut vivre dans l'absence de Dieu avec cette présence surplombante d'une réalité que l'on ne connaît pas très bien et qui donne sens à toute chose. Et donc, nous pouvons agir, mais il faut néanmoins toujours penser à cette présence attendue de Dieu qui donne sens. Sinon, on risque de tomber dans le découragement, dans l'abandon ou alors dans l'angoisse. Et finalement, cette façon des serviteurs d'agir comme si Dieu était absent, mais en orientant son action vers la présence de Dieu, eh bien, c'est très bon. Parce que peut-être même que cette ascension permet aux disciples justement de s'autonomiser. Il n'est pas bon, certainement, d'être sans arrêt dans l'obsession de la présence de Dieu. Il n'est pas bon, peut-être aussi, d'avoir un Dieu qui prendrait trop de place dans notre vie. Si Dieu sait tout, si Dieu fait tout, alors nous n'avons plus rien à faire et nous n'avons plus de place. Mais Dieu n'a pas la prétention à être tout pour que nous soyons rien. Il faut justement que dans notre vie, il y ait une place pour Dieu et une place pour l'action. Et donc l'ascension, c'est la délicatesse de ce Dieu qui laisse de la place pour nous responsabiliser. Et ainsi, nous pouvons savoir qu'il y a ces deux dimensions, du céleste et du terrestre, qui peuvent se féconder l'une l'autre. S'il n'y a que du Dieu dans notre vie brûle, est brûlée et risque de se stériliser. Et il faut que notre vie soit en action dans le monde, mais tout en étant ponctuée par cette présence de Dieu ou du Christ. Comme Jésus est présent avec ses disciples, sur la croix il est absent, à Pâques il revient, à l'Ascension il repart et il annonce son retour. Notre vie est ainsi faite d'une succession de présence spirituelle et d'action dans le monde, et c'est ainsi qu'elle peut être féconde, comme l'alternance de la pluie et du soleil fait germer la nature. Et c'est également comme cela que nous pouvons vivre dans une sorte de respiration mystique, où nous inspirons pour nous remplir de l'esprit, et par moments nous ne sommes pas à nous remplir sans cesse de l'esprit, mais nous pouvons agir et nous soufflons dans ce monde pour œuvrer les œuvres de Dieu et travailler à son règne.
0: Nous nous retrouvons et nous terminons cette émission maintenant pour cette émission dans nos communautés dédiée à la fête de l'Ascension. Vous venez d'entendre Louis Pernot nous parler de l'Ascension comme fête de l'absence réelle de Jésus. Eh bien, maintenant, il ne me reste plus qu'à vous dire au revoir. Vous souhaitez encore une bonne semaine, un bon temps de l'Ascension. Et puis, nous nous retrouvons la semaine prochaine pour d'autres aventures. À bientôt.
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0: 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Mais oui, vous vous parlez de notre bouleg de la classe d'oc et son talier des danses occitanes des carnavals. Et seconde rubrique, recevez une convida Hugo Blanc et Zamenous. 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
0: 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Et son travail d'artiste, c'est ça quoi? 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
0: Est-ce le premier d'une la tierre des tous trosses en ligne, et ça quoi?
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0: 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Mais premier, vous embarquez avec les pitchots de la classe doc. La classe doc, les collégiens des gardonnins comprennent la parole et ils vous vont conter le règne du conte et des sontaliers des danses occitanes pour animer le carnaval d'au collège. Et sont nombreux, mais des quarantaines, à avoir participé à ces projets interdisciplinaires avec le professeur des sports et le duo Mascaron qui est venu jouer, écoutez-les.
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11: Et le danseur?
12: Les danseurs. Le briseau P, la danse des l'ours, le branlé de daourat, la farandolo.
13: Et il y a une qui nous fait bien rire.

0: 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Et fin des danses typiques, vous expliquons à quoi les escolans qui participent à l'atelier des danses occitanes des carnavals.
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3: Le rôle social son inversa. L'ordre costumier est bolégat.
4: Est un moment particulier entre le monde se transforme à bande des tournats à la normalité.
5: Pouvez-vous dire que le carnaval est une festa de métamorphosis en las mascaras et los déguisements?
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8: Le paure ven rei.
9: Le juve ven vieil.
10: L'humain ven animal.
3: L'identité costumero disparaît temporairement.
11: Temporairement, aux hommes.
12: Merci!
0: Et comment avez-vous commencé à déjouer ensemble?
13: C'est ça, on s'est rencontré au festival au Boulegan.
0: De Saint-Jean-de-Gare.
13: Et c'est en parlant, avant de découvrir qu'il y avait le répertoire commun, et avant de commencer, tout à coup, c'est fait naturel à main.
0: Une coupe des foules et musicales. Alors, le vôtre répertoire est large. Pensez à des chansons particulières?
14: Ben, il y a notre tube qui est Adam et sa compagne, hein, qui est une nouvelle de Saboli. Et on va faire une danse en bel rythme pour adouber les danseurs. Et toutes ces danses, hein, toutes les chansons, ces danses, ils visent qu'à la début du ballet, les gens bailent, il y a force, d'accord. Et ils repassent quand même que des chansons pour danser. Les musiciens se sont adoubés avec les cantaires et finalement, enfin, ce car appelons les balletti. Il nous agrade force au cantat, jouer, il y a joué des autos au bourrin, un peu de flauto. Et nous agrade force de faire cantat et danser, surtout.
0: Le goût de faire danser le monde, et comme au ballet, vous aviez vu cet anime par le festival FIDAR, au lavoir du Picouchou, par exemple. Est-ce que tu as bien un plaisir de tester quelle musique traditionnelle ou de les arranger, les adoubas? Oui.
13: C'est un plaisir de jouer à quelle musique. Et si on au 21e siècle avait inventé la guitare, l'électricité, il y a toujours des influences qui viennent comme le blues ou ce que pouvaient causer à la radio. Et faisaient pas de musique comme se faisait à autre temps, mais faisaient danser tout le monde avec quelle musique.
0: Il y a une énergie, une convivence qui est précieuse au 13e millénaire de transmettre, c'est une affaire de transmission des joies et des paroles, tu ne savais pas?
14: Oh, complètement, Claudine. Est ce qui nous agrade au mail, dans quelle musique est la joie. Et puis, comme c'est une musique qui avait ressorti d'un pays pitié et que, fin final, n'aurions pas forcément le rousse dans notre enfance, quand nous remontons à la joie, au partage Et tout à coup, qu'est-ce alors, on est un peu les dinosaures, nous, parmi toute cette jeunesse-là, maintenant, mais on s'en fout, on est des beaux dinosaures.
7: Oui, il y a un anima, une talier des danses au collège de la Gardonnée, que sont des danses des carnavals. Est-ce qu'il y a force dans votre répertoire?
13: Il y a des chansons qui viennent de la fête de Dieu, des Aïs, qui sont des chansons qui semblent d'un rey René, avec des danses qui se dansent dans la Lozère, des danses de carnaval de Provence, de Languedoc et de tout, de Occitanie tout.
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7: 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Merci Delphine Aguilera, merci Gérard Sabat et Buntalier.
14: Et merci à vous autres de nous recevoir ici, au Collège de la Gardonenco, pour partager un peu mascaron.
7: Adieu.
0: Adieu.
13: Grand merci.
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12: 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Et donc, il presse des cours en Bélio d'Augar.
0: Ah, t'as envie de demander à comment on se fait à l'Institut d'études occitan des gares.
12: Ouais, ouais. Et mon professeur Yannick Martin, qui m'a tout appris. Et donc, ils en ont allé pour apprendre la langue. Ils ont deux années pour parler et écrire en occitan.
0: Mais c'est bien ici.
12: Non, ça y est pas. Et donc, après, ça a commencé à écrire lui-même une chanson. Et je me suis intéressé à les poètes d'alentour. Et il commença de mettre en musique Antoni Bigo.
0: Alors, justement, dis-à cet apprentissage, donc à Sfalulia, mentre la langue, tu cadres au Brest, c'est pas de dire Kumako. Comme c'est, disait ton grand héros conscient déjà, des héros militants occitans, ou
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0: juste par là bah.
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0: C'est le héros de la génération quand même, vous voulez vivre le pays, c'est cause de Kumako.
12: 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Langue des vergognes et nébides.
0: Langue battue.
12: Ouais, et non, c'est pas des militants occitans. Et ce qu'elle parle, c'est des patois, c'est pas d'autres sites.
0: Ah, mais ça dirait que c'est la même langue ou c'est pas la même?
12: Ouais, c'est la métaille, c'est ma boum, perel. L'outil
0: est pas pareil. L'appel au patois. Aviez pas un car la
12: conscience.
0: Qu'il n'y a pas dit à l'école, comme dit la canzone des martyrs. Et tu, là, ça preso et à spuscut, donc, faire des progrès, per desquels aviez entendu et parles d'autres langues latines, Béléo.
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0: Et est-ce que vous avez composé en or ou en français d'un premier quand tu t'es lancé dans la composition musicale?
12: Alors, avant de faire des musiques en Occita, musicien et cantaire et maïbou faisait des reggae en anglais. Et d'un peu, qu'est-ce qu'il joue? Et après, quand on a découvert. Il tourne des scoubères, mi rasig et ma langue, il va au pas qu'il faille et tout ça.
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0: 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De qu'est-ce pas simple de comprendre?
12: C'est un nom qui se donne à l'entour des Nîmes pour dire les ouvriers paysans qui vont travailler à la terre. Et
0: la dimanche, quand on finit son travail, on va travailler la terre, on fait ça quoi?
12: Et je crois que Kérou aussi t'a fait acier. Et donc, pareil, à quelle occasion me parle, pour des questions vignes à Irou, et donc travaille la terre aussi. Et donc, quand il y a des textes qui parlent de la terre, du travail de la terre, comment ils parlent?
0: Donc, l'Irachalan, quel ouvrier qui va cultiver la terre à Soumazé, cultiver sa vigne, sa treille, ses cèbes, ses ensalades, pour agrémenter le quotidien, pour mettre un peu moins des pitances dans l'assiette. Bigot, il rend un ménage, mais sa vision est aussi du Berto. 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Parle aussi des pichotidjens et des étrangers, d'un sort que l'évolueresse fait, dans un texte qui a causé de mettre en musique, qui se dit Fraternita. Alors, elle a écouté et puis il ne parle pas après, c'est vous. Est-ce que vous redescoutez Fraternita?

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1: 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Et donc, avec Arouzi, j'ai mettre la musique à quelle, parce que c'est un texte force poli, qui nous parle de l'autre. Et à une vieille d'un par là, qui parle. Dis, est-ce que si elle n'est pas comme l'autre, et est-ce pas l'autre qui n'est pas comme elle? À quoi est-ce une poule bien de dire de parler de l'autre? Et nous parle des autres religions, des étrangers, et va qui?
0: De la tolérance et de l'art de vivre ensemble, ce qui compte fort.
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0: Nous sommes rencontrés, Hugo, au boss des espèces animées. Le premier coup, c'est qu'il y a aussi du gars pour le ménage à Bigo, organisé par l'IO et la Marpoc.
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1: 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D'un rat chalin, justement. Et. 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Et. Parce que c'est important, c'est le patrimoine de Nîmes et de Bigo. Et donc. 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
1: Alors, il a canté une cop à Nîmes, à l'Hostal des Marajoux. Je ne me remémorerai pas comment ça sonne le...
0: C'est dit le stade de la région, il n'y a pas
1: 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Non, mais le...
0: À la place des arènes.
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0: Alors, où ne t'étais pas donc contacté? Comment peux-tu écouter ta musique, Hugo?
1: Alors, pour me contacter, pouvez me mandar un mail à ugo.blanc.oc@gmail.com. Et pour me écouter, mon disque est disponible sur toutes les plateformes d'écoute, que ce soit Spotify, Deezer, YouTube. Et también sur ma page Bandcamp, et à qui pouvez scrumper le disque en physique et vous le mandarai par la poste, si vous voulez.
0: Avec flamme, est-ce que c'est un faire. 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
0: C'est important, oui, de tourner à rappeler que le monde est vivant, et me semble, et me passe, et qu'à quoi est précieux. Écoutant la tour et des constances, grand merci, Hugo, pour ta venue. Adieu, ciao, salut, Léo.
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Et je vous repasse à la notre 13e rubrique, Les Ditches d'Esther Lucad. 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

0: C'était Claudine Paul dans le 30 Boulegs. 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
4: 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Une pluie fine. Dans la hêtraie du piémont pyrénéen. Auditeur, auditrice, soyez les bienvenus pour cette balade printanière sous le signe de la douceur et de l'humidité. Douceur des oiseaux qui s'éveillent à l'aile verte des forêts. Odeur de terre mouillée.

perce-neige. Et déjà, le sentier vous invite à découvrir.

À présent, la progression devient plutôt difficile. Face à moi, un mur de végétation très dense. Au sol, comme vous pouvez l'entendre, la terre est grasse.

les oiseaux se moquent de la pluie. Je ne puis les apercevoir, tellement la couverture des arbres protège les animaux de tout regard. Mais vous les entendez, ces longs

ici, une mare de boue. C'est très certainement un des lieux, vu le nombre de traces des ongulés, où les sangliers, les chevreuils, les biches viennent s'abreuver.

C'est le son presque d'une grotte, ici en pleine nature. En fait, je me trouve sous la voûte d'un petit pont qui enjambe un petit ruisseau.

Et nous voici. Précisément arrivés. Cette clairière où se situe un abri

C'est une belle prairie. Avec ces jeunes pousses d'herbe d'un vert tendre. Quelques fleurs jaunes émergent et nous voici arrivés. Mérité pour observer.

on se relève. C'est entièrement du direct. Et la pluie vient de forcir.

toujours devant cette prairie, abritée par le porche de ce petit abri, cette petite cabane. Mais l'onde de pluie vient de s'apaiser. Alors, je vous propose de regagner le sentier forestier. 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

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Bonjour à toutes et à tous, heureux de vous retrouver. Aujourd'hui, nous vous présentons une émission pas particulière, mais j'ai reçu beaucoup de nouveautés et j'avais envie de vous les faire écouter. Et donc, j'ai appelé mon émission « Quelques nouveautés » pour commencer l'année. Alors, je vous le dis, pour moi, les nouveautés, ce sont bien sûr les nouveaux CD qui sont publiés, heureusement d'ailleurs. Mais c'est aussi, à mon avis, des albums qui ont disparu ou qui sont peu connus et qui réapparaissent à l'occasion de certains événements. Des rééditions, certes, et puis on en parle, des décès, malheureusement, des expositions ou des manifestations artistiques. Et j'ai pensé à la contemporaine de Nîmes, la Triennale, par exemple, où, quand on visitait les expositions, il y avait des musiques qui vraiment vous marquaient. Nous le verrons dans un peu de temps. Alors, nous écouterons des artistes qui relèvent de ces deux domaines. Et nous allons commencer, justement, par Nina Simone. À la contemporaine de Nîmes, donc la Triennale aussi, on l'appelle, il y a les deux mots, eh bien, au Musée de la Romanité, il y avait une manifestation qui était les trois visages d'Hélio Gabal. Hélio Gabal, alors ça s'écrit de plusieurs manières, mais c'est un empereur romain très peu connu, de 218-222, donc vous voyez, c'est après Jésus-Christ, et il avait une caractéristique, Hélio, vous voyez, vous l'entendez tout de suite, ça veut dire sur le soleil, et c'est un empereur qui est très peu bien réputé, si je puis dire, puisqu'il passait pour assez sanguinaire, fou, ingérable, etc. Et puis là, les jeunes d'un lycée de Nîmes, eh bien, aidés par un vidéaste, ils ont fait un film sur lui en le reprenant et en disant que peut-être, eh ben, ça pouvait être aussi un symbole de la jeunesse, etc. Moi, je trouve ça très, très discutable, mais ils l'ont fait, la vidéo était assez bonne. Et qu'est-ce qu'ils ont trouvé comme musique pour introduire leur vidéo, eh bien c'est « Here Comes the Sun » de Nina Simone sur un disque très peu connu d'elle, « Here Comes the Sun », où elle reprend des morceaux, je dirais, de la pop, du rock pop, assez connu. Et nous allons l'écouter, vous verrez, c'est une très très belle musique. Et il y a d'autres, je vous conseille fortement ce disque qui est très peu connu, on n'en parle jamais d'elle, où les morceaux sont magnifiques. Écoutons « Here Comes the Sun ».

Deuxième exemple de nouveauté. Eh bien, lors du dernier festival de jazz de Nîmes Métropole, donc le NMJF, comme on l'appelle à Nîmes, eh bien, nous avons découvert, parce que je le connaissais mal, un chanteur, José James, et qui a marqué les esprits, les oreilles et le public. Alors, c'était l'occasion de le faire écouter. Et il y a deux disques de lui dans les récents, un qui s'appelle « On and On », et puis un deuxième, le plus récent, de 2024, c'est 1978. C'est son année de naissance et il essaye de refaire le parcours jusqu'à maintenant. Et vous allez le voir, enfin, il y a de très belles chansons, alors je vous le conseille beaucoup d'écouter d'autres chansons. Et mais sur ce disque, il y a un morceau qui s'appelle « Dark Side of the Sun ». Et bien sûr, on pense tout de suite au Pink Floyd avec « The Dark Side of the Moon ». Mais vous allez voir, c'est très différent, parce que dans la Dark Side of the Sun, il y a un chanteur qui chante en français et qui est plutôt un chanteur de rap. Vous voyez, c'est très différent de Dark Side of the Moon. Écoutons Dark Side of the Sun.

Dark Side of the Moon, donc, chanté par José James, qui était accompagné par un autre chanteur, Balogi, donc le chanteur de rap dont je vais vous parler, et qui parlait en français, c'est un chanteur français. Après José James, eh bien, nous rentrons dans les véritables nouveautés, les nouveaux musiciens et musiciennes qu'on peut entendre actuellement. Et j'ai reçu beaucoup de disques qui sont très intéressants, mais les écoutera petit à petit. Tous les mois, on fera une émission sur ces nouveautés. Et là, c'est Clélia Abraham, que je vous avais déjà fait écouter. Elle a été connue avec toute sa famille, frères et sœurs, quand ils ont joué à Vienne, au Festival de Jazz de Vienne, et ils ont gagné un des prix, et ils ont été publiés sur une anthologie de jazz à Vienne. Ils avaient été publiés. Là, elle sort un disque centré sur elle-même, qui s'appelle La Source. Donc, on le voit bien. En fait, c'est quelqu'un. Elle est originaire des Antilles françaises. Et La Source, vous voyez, c'est retour vers sa civilisation, c'est son pays. Et en même temps, elle est très, très jazz, vous allez le voir. Alors, nous allons l'écouter, hein, bien sûr. Et moi, je pensais, elle chante et elle joue du piano. On a écouté Jenny McPherson, la cubaine. Eh bien là, vous voyez, c'est un peu pas la même chose, parce que c'est très différent, mais c'est une musicienne de ce type-là et qui représente les Antilles françaises. Je pense qu'elle a un très bel avenir. Nous le verrons. Alors, nous allons écouter Outre-mer, en plus, donc sur La Source.

après Clélia Abraham, un autre musicien que j'ai découvert et qui me paraît très intéressant, vous allez le voir, c'est un pianiste et qui joue en trio, c'est un trio. Et le disque s'appelle « Time is Color ». Alors, est-ce que le temps est de la couleur? Je vous laisse interpréter. Mais vous allez le voir, sa musique, en fait, elle essaye de synthétiser un peu tous les aspects de la musique actuelle. Elle est très séduisante et en même temps, elle reprend le rap, toute la musique, on dit street, du street art, de la musique de la rue. Et il me semble que c'est, que je viens de vous le dire, très très séduisant, en même temps très très jazz, vraiment très jazz. Alors nous allons écouter deux morceaux parce que je voulais vous montrer les deux aspects de ce trio. Un trio qui est très proche du jazz, qui joue du piano, basse, batterie, et puis un autre qui intègre des chanteurs, donc de la culture, street culture. Écoutons A Creative Mind, et puis enchaîner Ego Chase.

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1: Cédric Henriot, donc, Time is Color, était accompagné par Antonin Violo à la batterie et Bertrand Béroard à la basse, et les voix additionnelles étaient faites par Tony Moreau. Après Cédric Henriot, eh bien, nous allons passer à un duo, c'est Crossing Duo. Il est composé de deux musiciens, forcément, puisque c'est un duo. Donc c'est Xavier Belin et Baptiste Poulain. Et nous allons écouter une musique assez originale, à mon avis. Et ils ont appelé, ils s'appellent Crossing Duo, déjà ça montre un passage à côté, hein, un peu crossover, un peu donc faire autre chose. Et leur disque s'appelle en plus Digression. Donc c'est comme si on allait encore plus loin sur les côtés. Alors, je ne suis pas persuadé d'ailleurs que ça représente vraiment la musique qu'ils font, parce que ces parcours à côté, ces phrases de musique qu'on ajoute, etc., c'est possible, mais le duo est très très inspirant et aussi, je dirais, très proche de la tradition du jazz moderne. Donc, vous allez l'entendre. Donc, il y a un peu les deux mélangés. Alors, écoutons, c'est une, après le crossing et la digression, c'est un morceau que j'ai choisi qui s'appelle « Si j'avais, si j'avais ». Vous voyez, c'est encore « Si on allait ailleurs ». Écoutons « Si j'avais ».

Nous allons écouter maintenant un disque de la deuxième catégorie, c'est-à-dire des disques qui sont un peu plus anciens, puisqu'il est sorti en 2023, mais qui ont du mal à être distribués en France, parce que le musicien n'est pas extrêmement connu, et c'est un musicien américain. C'est Wayne Scoferry, c'est un saxophoniste, à mon sens un très bon saxophoniste, mais surtout sur ce disque, il est accompagné, il a demandé à son ancien patron, entre guillemets, Tom Harel, le trompettiste bien connu, de venir jouer deux morceaux, et aussi au grand chanteur Gregory Porter de venir chanter deux morceaux. Alors j'étais extrêmement tenté quand j'ai vu ce disque, j'ai essayé d'écouter, et franchement, il y a un morceau, Like Mines, enfin là c'est le nom du disque, mais un morceau qui s'appelle My Truth, Ma Vérité, qui est fait par Wayne Scoferry, mais il a demandé à Tom Harel et à Gregory Porter de venir dire leur vérité aussi, et vous allez le voir, c'est un pur chef-d'œuvre, avec un solo de trompette, comme le fait très souvent Tom Harel, de top niveau. Et puis, comment, Gregory Porter, comment le présenter à nouveau? C'est vraiment le chanteur de jazz par excellence. Et là, il est vraiment à la hauteur. Alors écoutons My Truth, donc de Wayne Scoferry, Tom Harel et Gregory Porter.

Je ne voulais pas terminer cette émission sans parler de Stéphane Belmondo, le trompettiste. Encore un trompettiste, vous voyez, j'ai beaucoup de faiblesse pour les trompettistes. Qui vient de publier un disque qui s'appelle QR Code 2. Ils en ont déjà fait un. Donc QR Code, on va essayer de l'expliquer ensuite. Et il est accompagné, d'ailleurs, c'est un duo, hein, il n'est pas accompagné, c'est deux personnes qui travaillent ensemble, par le pianiste Thierry Maillard. C'est un très très beau disque, je vous le conseille vivement. Et on pourrait écouter au moins deux morceaux qui sont des purs chefs-d'œuvre, My Sweet Little Dancer, et puis Egaldia. J'ai choisi Egaldia parce que ce morceau, dessus, il y a d'abord, comme on connaît Stéphane Belmondo, très lyrique, très beau, comme quand il chante sur les prénoms des personnes qu'il aime. Et puis après, eh bien c'est peut-être le QR code qu'ils ont flashé, parce que la musique devient extrêmement moderne, extrêmement actuelle, avec beaucoup plus d'électro. Et vous allez le voir, à mon avis, c'est magnifique. Et j'espère que ça sera magnifique pour vous. Donc, Egaldia de Stéphane Belmondo et Thierry Maillard.

Jazz de cœur se termine. Merci de nous avoir écoutés. J'espère que ces nouveaux artistes vous auront intéressé et que les anciens vous auront étonné à nouveau, vous auront incité à continuer de les écouter. Voilà, merci de le faire. Vous pouvez retrouver tous les Jazz de cœur en podcast sur votre radio préférée, Alliance Plus, bien sûr, pour nous, mais aussi sur Radio Déclic et sur Radio Système. Et je vous parle des dernières émissions, Martial Soler, un florilège, de nouveaux groupes. Vous voyez, on a des nouveautés à nouveau, mais on avait fait au mois de décembre des nouveaux groupes. Et puis, si vous vous souvenez, c'était un nouveau disque aussi, Dimitri Baïski et les saxophonistes alto que nous avions présentés. Rendez-vous pour un nouveau Jazz de cœur mardi en 15 et vous pouvez retrouver l'émission dimanche prochain à 13h30. Bonne fin de journée, bonne soirée, à l'écoute de vos radios préférées, à l'écoute de Alliance Plus 103.2.

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